C'était un extrait du Barbier de Séville de Rossini avec les comédiennes harmonistes. Ils ont commencé par un extrait d'opéra, mais sachez qu'au cours de cette émission, vous verrez, ils savent absolument tout faire, c'est-à-dire chanter du jazz, chanter de la variété. Et surtout, n'oubliez pas que nous sommes entre les années 1927 et les années 1935. C'est en 1927 qu'un jeune ténor allemand sans emploi, Harry Frommermann, a l'idée de former un groupe vocal avec accompagnement par un pianiste comparable à ce quintet vocal américain qu'il a écouté dans les années 25. Il arrange de ce fait une quinzaine de morceaux, il recrute une basse, fils d'un ténor italien de l'Opéra de Berlin, qui lui recommande quelques-uns de ses copains, dont un ténor bulgare, ex-militaire dévoyé, et un baryton polonais. Puis ce dernier, ce baryton polonais, lui conseille à son tour un très jeune pianiste étudiant à l'Académie de musique de Berlin. Et puis, en plus, ce pianiste possède un beau brin de voix qu'il usera souvent. Il suggère lui-même aussi d'adjoindre un troisième ténor. Ainsi est né ce groupe, hétéroclite dans sa nationalité, et puis beaucoup de travail, de répétition pour en arriver au résultat merveilleux d'originalité que je vous ai déjà présenté et que vous soupçonnez avec cet air immortel du Barbier de Séville de tout à l'heure. Tout aussi à l'aise dans l'opéra que dans la fantasy, eh bien, vous allez pouvoir en juger sur pièce avec cet immense succès de Fred Addison qui valait en 1934 le record des ventes de disques. Écoutez et appréciez.

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C'était l'immense succès avec Les Pompiers que vous avez toutes et tous reconnu de Fred Addison. Je vous disais tout à l'heure que nos comédiens harmonistes sont aussi à l'aise avec Rossini qu'avec les chansons de variété de l'époque. Nous étions en 1934.

Il y a encore bien d'autres styles où nos six garçons sont à l'aise. C'est le jazz de Cole Porter ou de Duke Ellington, tel cette créole Love Call, un pur ravissement. Écoutez, nous sommes là dans les années 1933.

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1: À ceux qui nous rejoignent, c'est le Kiosque à musique, un rendez-vous musical de musique récréative et de divertissement que vous propose et que vous présente Pierre-Yves Deroche, avec aujourd'hui au programme un groupe vocal extraordinaire qui n'a rien envié au Powo d'aujourd'hui, Frère Jacques d'hier. C'était et ce sont les Comédiennes Harmonistes. À l'aise dans le classique, à l'aise dans la variété, à l'aise dans le jazz, mais aussi à l'aise avec la musique viennoise. La preuve maintenant avec ce morceau de bravoure, une romance sans parole, intitulée « Perpetuum mobile ».

C'était un enregistrement des Comedian Harmonists dans un perpetuum mobile de Johann Strauss. Leur société d'enregistrement de l'époque, Electrola, suggère à nos six compères, les Comedian Harmonists, qui sont nos hôtes sous ce kiosque à musique, de transporter leurs concerts, non pas dans des cabarets, mais aussi dans les hauts lieux du classique de cette Europe et voire du monde. L'idée à l'époque est révolutionnaire, comme aussi celle d'élargir leur répertoire à des chansons sans parole. À Paris, la salle Gaveau, en octobre 1933, leur fait un triomphe. Au programme était inscrit ce menuet de Boccherini, une pure merveille.

Boccherini, revu et corrigé par le sextet vocal des comédiennes harmonistes. Dans ces hauts lieux du classique où il triomphait, où triomphait ce merveilleux musicien, ces merveilleux chanteurs, ils portèrent haut un autre style dont les initiés de ces lieux n'avaient certainement pas l'habitude d'entendre et d'écouter.

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2: Le kiosque à musique, c'est un rendez-vous avec l'originalité, la découverte. Les comédiens harmonistes étaient nos invités sous ce kiosque à musique d'aujourd'hui.

Le kiosque à musique, un rendez-vous musical que vous propose et que vous présente Pierre-Yves Deroche. Retrouvailles aujourd'hui avec des romances et des chansons sans paroles. Tel pourrait être le titre de cette émission d'aujourd'hui. Rendez-vous avec de merveilleux, de fantastiques chanteurs qui n'ont rien à envier dans l'originalité à ces sextettes vocaux actuels. Le groupe vocal qui sera en notre compagnie durant toute cette émission se nomme les Comédiennes Harmonistes.

Né de deux ténors allemands accompagnés d'un jeune pianiste lui-même allemand, d'un baryton polonais associé à une basse bulgare, ce sextet, les comédiennes harmonistes, fut chassé d'Allemagne dans les années 35 pour les motifs que vous devinez sûrement. Trois de ses membres étaient juifs et le nom du groupe était bien entendu étranger. Nous sommes dans les années 35 et le responsable de la propagande allemande est un certain monsieur Goebbels. Vous avez donc tout compris. Ceci n'empêche pas nos six merveilleux chanteurs de partir pour Paris, puis encore une fois chassés. Ils se retrouvent à Londres, à la BBC, et là de pratiquer un art vocal des plus originales, d'autant plus que le jazz arrive en Europe et que le cinéma est lui aussi largement encore mi-chanté, mi-parlé. C'est la sortie du film qui, à lui seul, porte un titre tout à fait édifiant. Il s'appelle « La joyeuse divorcée », mais on retiendra simplement ce succès.

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Tiré du film La Joyeuse Divorcée, c'était ce grand succès du swing des années 35 continental par le sextet, fantastique sextet que je vous présente aujourd'hui, une rareté, pourrais-je dire, sous notre kiosque à musique, les Comédiennes Harmonistes.

Puisque nous sommes dans les films, premier enregistrement en français de ce sextet vocal, pas comme les autres. Parlons couramment trois langues, c'est une version française dont le titre n'est pas très très heureux. Un film de Max Vaucorbeil et de Jean Boyer, il s'appelait Le Capitaine Cradock, mais la postérité a retenu un titre, Les fameux gars de la marine.

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Interprétation exceptionnelle, interprétation pleine de fantaisie de cette chanson immortelle de 1931 que nous interprétaient les comédiennes harmonistes.

De la chanson à parole à celle sans parole, il n'y avait qu'un tout petit pas pour ces fantastiques chanteurs et pour nous le faire franchir. Plein de fantaisie, plein de couleurs et plein d'effets de voix, maintenant je vous conduis sur un certain marché persan. Composition du compositeur anglais Ketelby est revue et corrigée par les comédiennes harmonistes.

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1: Ceux qui nous rejoignent maintenant, c'est le Kiosque à musique, une émission que vous présente et que vous propose Pierre-Yves Desroches, avec aujourd'hui une découverte, une rareté, un groupe vocal beaucoup copié mais jamais égalé, les Comédiennes Harmonistes. Nous sommes dans les années, entre les années 27 et les années 36-37.

Aussi à l'aise dans le classique, dans la variété ou dans le jazz, ce sextet aime aussi faire vivre ces nouveaux rythmes venus d'Amérique du Sud et plus précisément de la Havane. Mais avec beaucoup d'humour et un brin de fantaisie, écoutez, c'est Ali Baba.

Ali Baba par les Comedian Harmonix. Pure musique venue de cette Amérique du Sud, déferlant sur cette Europe dès les années 34. Cet ensemble vocal, né de chanteurs classiques, est aussi à l'aise, quel que soit le style, du jazz en passant par la variété, aussi les rythmes sud-américains, mais aussi dans cette opérette qui est à mi-chemin avec cette comédie musicale naissante dans les années 34. Nous sommes le 17 décembre 34, ce sont les Comedian Harmonix dans cet extrait d'opérette Nono Nanette de Yusmond et César. Écoutez ce Ti Fortuna.

C'était un extrait d'une opérette, Ti Fortu. Les comédiens harmonistes que je vous fais découvrir aujourd'hui, c'est un sextet allemand qui a dû émigrer aux USA, pour les raisons d'ailleurs que vous devinez. Il nous entraîne maintenant en goguette, car ils aiment une tyrolienne. C'est le titre de cette nouvelle plage musicale, en date du 9 novembre 1934. Écoutez bien les paroles.

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C'était un quintet vocal d'une exceptionnelle technicité, à l'aise dans tous les styles. Il nous emmenait à la recherche d'une tyrolienne, c'était le titre de cette chanson de 1934. Maintenant, un autre pays qu'ils vont nous faire découvrir, c'est l'Espagne. Et ils vont retrouver une autre belle, la belle Isabelle de Castille, un autre titre de ces comédiennes harmonistes.

C'était aujourd'hui une rencontre tout à fait exceptionnelle avec un sextet vocal d'avant-guerre d'une fantastique technicité. En 1997, il ressuscite doublement avec un film et un nouveau groupe, les Frommermann.

Ainsi se termine cette rencontre exceptionnelle avec ces comédiennes harmonistes. Je vous dis au revoir à toutes et au revoir à tous. À nous retrouver pour un nouveau kiosque à musique. Même jour, même antenne.

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1: Démas. Démas est probablement le diminutif de Démétrius. Et dans Démétrius, eh bien, il y a quelque chose qui nous rappelle cette déesse Déméter, qui était la déesse mère dans les traditions grecques. Donc c'est un personnage qui sans doute a reçu ce nom parce que ses parents étaient bien impliqués dans la culture grecque et dans cette mentalité marquée par toute cette mythologie, cette explication des phénomènes naturels par recours à des divinités et à des histoires entre les dieux et parfois les humains. Ce personnage, on le trouve mentionné dans la Bible au moins à 3 reprises. Donc c'est un personnage à propos duquel on a quelques renseignements. On ne sait pas exactement d'où il est originaire. Mais chaque fois qu'on parle de lui, il est mentionné en compagnie d'autres personnes qui toutes sont des collaboratrices de Paul. Et cette collaboration, on la voit surtout lorsqu'il s'agit des églises qui sont dans la Turquie actuelle, et en particulier dans la région de Colosse, Hiérapolis et Laodicée, qui sont 3 villes relativement proches les unes des autres. On suppose que Paul est passé dans cette région, qu'il a prêché l'évangile, mais on n'en est pas tout à fait sûr parce qu'on a quelques doutes sur la précision des itinéraires qu'il a parcourus. En tout cas, c'est probablement lorsque Paul était prisonnier dans la ville d'Éphèse, donc un peu plus à l'ouest, qu'il a écrit aux chrétiens de Colosse, leur demandant de faire circuler sa lettre aussi à ceux de Laodicée, en leur demandant de saluer ceux de Hiérapolis, et en mentionnant justement qu'il écrit et qu'il pense à ses collaborateurs, parmi lesquels il énonce Luc, Aristarque et Démas. Donc, collaborateurs, des gens qui sont là importants aux côtés de l'apôtre Paul. Alors Luc, on le connaît, ou du moins on croit le connaître parce qu'il est supposé être l'auteur du 3e évangile du livre des Actes des Apôtres et qu'il est appelé dans cette phrase que Paul mentionne le médecin bien-aimé. Il ne dit rien pour Démas. Avait-il une spécialité? Était-il quelqu'un plus doué dans un domaine ou dans un autre qui rendrait des services particuliers à l'équipe missionnaire? Ça, je ne suis pas capable de vous le dire. Ce que je sais, c'est que lorsqu'il est mentionné une deuxième fois, c'est lorsque Paul écrit à une famille particulière, la famille de Philémon, qui est une famille qui avait des esclaves et dont l'un des esclaves avait fui, était devenu chrétien, et à cause de ça, Paul écrit une lettre à Philémon pour lui dire de recevoir à nouveau son esclave devenu son frère dans la foi. Et à la fin de cette lettre, il demande à Philémon de saluer Luc et de saluer Démas, les compagnons de travail de Paul. Et enfin, dans la dernière mention, eh bien, c'est une mention où Paul semble très triste à la fin de sa vie et nous dit que Démas l'a abandonné et qu'il est donc parti à Thessalonique. Alors peut-être que Thessalonique était une ville qui l'attirait, ou peut-être qu'il y avait de la famille, peut-être même était-il originaire de Thessalonique, je ne sais pas. Mais ce qui est sûr, c'est que Paul va donner une raison. Il m'a abandonné par amour du monde actuel. C'est-à-dire que voilà donc quelqu'un qui a été un collaborateur de Paul, mais qui a été suffisamment libre, pourrions-nous dire aujourd'hui, pour laisser tomber ce ministère, cette foi, cet engagement, peut-être même pour laisser tomber sa foi, mais sa foi, il la laisse tomber pour des raisons qui sont tout simplement de confort, de situation, d'intégration à la société, au monde, à ses habitudes. Et c'est vrai que ça nous rappelle un de ces enseignements de l'apôtre Paul qui nous dit qu'il ne faut pas se conformer au monde, mais qu'il faut se rappeler qu'un chrétien est quelqu'un qui est engagé dans une foi, non pas contre le monde, mais pour le monde que Dieu aime tant et qu'il veut sauver. Alors, à nous aussi de savoir ce que nous aimons, les gens du monde, ou bien les habitudes de vie du monde. Mais Démas, vous le trouverez donc mentionné dans plusieurs textes de l'apôtre Paul, qu'il est difficile ici de préciser, parce qu'ils sont très très dispersés.
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2: Ces derniers jours, la France a été profondément bouleversée par l'affaire Liana. Liana avait 11 ans. Cette collégienne du Gers avait disparu à la sortie de son établissement scolaire. Pendant plusieurs jours, sa famille, ses proches et les enquêteurs ont espéré la retrouver. Mais l'espoir a laissé place au drame lorsque son corps a été découvert quelques jours plus tard. Depuis, une question traverse le pays. Comment une telle tragédie a-t-elle pu se produire? Les révélations concernant plusieurs signalements antérieurs visant le principal suspect ont relancé le débat sur la protection de l'enfance et sur notre capacité collective à prévenir plutôt qu'à constater. Nous vivons dans une époque extraordinaire sur le plan technologique. Nos téléphones nous géolocalisent, nos voitures détectent les obstacles, l'intelligence artificielle répond à nos questions en quelques secondes. Pourtant, malgré tous ces progrès, une chose demeure impossible à automatiser, l'attention portée à l'autre. Aucune application ne peut remplacer un adulte qui écoute réellement un enfant. Aucun algorithme ne peut se substituer à l'intuition d'un enseignant, à la vigilance d'un parent ou au courage de celui qui décide de prendre une inquiétude au sérieux. La protection des plus fragiles repose d'abord sur une qualité profondément humaine, la capacité à voir, à entendre et à agir lorsque quelque chose semble ne pas aller. Cette idée rejoint l'enseignement de Jésus lorsqu'il déclare « Laissez venir à moi les petits-enfants ». À travers ces mots, il rappelle la valeur unique de chaque enfant et l'attention particulière qu'il mérite. Aujourd'hui, nos pensées vont d'abord à la famille de Liana, vers ses proches, ses camarades de classe et tous ceux qui sont touchés par ce drame. Aucun commentaire ne peut apaiser une telle souffrance, mais nous pouvons leur exprimer notre compassion et les assurer de nos prières. La Bible nous laisse cette promesse. L'Éternel est près de ceux qui ont le cœur brisé. Dans un monde qui compte souvent sur la technique pour résoudre ses problèmes, cette tragédie nous rappelle quelque chose d'essentiel. Notre sécurité collective dépend aussi de notre capacité à prendre soin les uns des autres. Car protéger un enfant ne relève pas simplement des institutions ou des technologies. Cela commence chaque fois qu'un être humain choisit d'être attentif à un autre être humain.
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1: Une minute pour chaque jour. Un moment partagé avec Dominique aujourd'hui. La division des chrétiens est un grand malheur, comme d'ailleurs toute division entre les hommes. Mais peut-on dire que cette division est un scandale? Ce n'est pas toujours par orgueil, par entêtement ou par lamentable esprit de clocher que les catholiques sont catholiques, les protestants protestants et tous les autres ce qu'ils sont. C'est aussi une affaire de fidélité à ce que chacun, en son âme et conscience, tient pour la vérité. Le scandale n'est peut-être pas dans le fait que nous n'arrivons pas à penser et à croire toutes les mêmes choses. Mais ce qui est probablement scandaleux, c'est que, pensant et croyant différemment, nous ne soyons pas capables de vivre pourtant fraternellement, entre tous les hommes et à plus forte raison entre chrétiens. Vous nous voyez dire là-haut devant Dieu « On ne s'aimait pas, Seigneur, pour des raisons religieuses ». Ne vaudrait-il pas mieux pouvoir dire « On ne pensait pas la même chose, Seigneur, mais à cause de toi, on s'aimait ».

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3: À propos, saviez-vous que le puzzle c'est fun ? Faire des puzzles est une activité fascinante quel que soit notre âge. Mais pourquoi cela ? Non seulement parce que c'est amusant, mais aussi parce que cela influe positivement sur notre processus de réflexion. Chez l'enfant, le tout petit notamment, le puzzle permet de développer tout d'abord sa motricité fine. En effet, en manipulant les pièces du puzzle et en tâchant de les disposer à la bonne place, dans le bon sens, l'enfant travaille la précision de ses gestes et son habileté. Ainsi, entre 12 et 18 mois, vous pouvez commencer à proposer l'aventure des puzzles, pour savoir si votre enfant est en capacité d'apprécier l'activité. Observez-le. Soulève-t-il des objets en les saisissant entre le pouce et l'index et en les tournant et retournant ? Est-il capable de reconnaître les formes et de les différencier ? Si ce n'est pas encore le cas, alors un peu de patience. Il est inutile de vouloir les forcer à s'y intéresser. La motivation doit toujours venir de l'enfant. Pour les plus jeunes, des puzzles existent en bois, avec des pièces faciles à appréhender, car étant dotées de petits boutons en bois. Elles s'encastrent facilement dans un ensemble. Outre la motricité fine, le puzzle permet également de développer chez l'enfant la coordination œil-main, sa concentration, sa patience, la résolution des problèmes, avec stratégie de façon structurée, par le tri des pièces du puzzle. La mémoire immédiate est également très sollicitée. Ainsi, en jouant, en manipulant, le puzzle a de nombreux effets positifs sur les compétences manuelles, le développement cognitif et la perception visuelle. De plus, la joie que l'enfant en retire à la fin en découvrant la belle illustration est immense et vient nourrir son goût de l'effort, de la persévérance et son estime de lui-même, en le faisant se sentir satisfait. Le puzzle permet également de progresser dans la difficulté, tout d'abord par le nombre de pièces, ensuite par le détail de l'illustration. Le découpage des pièces apporte également des variantes au niveau de difficulté. Pour les enfants de 1 à 2 ans, les puzzles à boutons de préhension conviennent idéalement, car les pièces sont faciles à saisir. De plus, ils sont le plus souvent en bois et donc robustes. Les formes sont simples et faciles à encastrer. Ils permettent également l'expression orale et l'élargissement de son vocabulaire, en représentant des univers thématiques spécifiques, comme la ferme et bien d'autres scènes de la vie quotidienne. Après ces 2 ans, on peut proposer des puzzles en bois allant jusqu'à 8 pièces. Certains commencent à apprécier les puzzles en carton. Ainsi, à 3 ans, les puzzles à carton à cadre deviennent les plus intéressants. Ils peuvent aller jusqu'aux 24 pièces. Ils évoluent en essayant, se trompant et réessayant, selon le principe de l'essai et de l'erreur. Entre 4 et 5 ans, l'enfant va développer une démarche de plus en plus systématique. Il appréciera les puzzles plus grands, jusqu'à 49 pièces, parfois 60. À partir de 6 ans, l'enfant est souvent capable d'identifier et de trier les pièces du puzzle en fonction de leur destination, sa forme et sa couleur. Selon son expérience, il peut réussir à terminer des puzzles de 200 ou 500 pièces. Les puzzles en 3D existent et offre une difficulté supplémentaire en ajoutant la dimension spatiale. Il exerce l'imagination dans l'espace. Dans tous les cas, il faut toujours veiller à choisir le nombre de pièces et le degré de difficulté du puzzle en fonction du niveau de l'enfant, car les puzzles doivent avant tout rester un jeu amusant. Saviez-vous qu'il existe des puzzles accompagnés de figurines de jeu ? Le puzzle devient alors le support de jeu, et l'enfant crée ainsi avec la figurine de multiples histoires et de formidables scènes. Son imagination peut s'exprimer à volonté. D'autres puzzles se présentent sous forme de livres. Là encore, l'enfant peut les feuilleter, lire les histoires et, s'il le souhaite, détacher les pièces du puzzle à l'intérieur du livre pour les assembler. Sur Internet, il existe de nombreux puzzles à imprimer. L'enfant peut alors les colorier et découper les pièces et ensuite les assembler. Cette personnalisation est une richesse supplémentaire et permet une multitude d'appropriations. Notons que le fait d'atteindre un objectif apporte beaucoup de satisfaction et d'estime de soi. Réussir le challenge de tout terminer va procurer à l'enfant un sentiment de confiance en ses capacités. En dernier argument, au-delà des bienfaits pour l'enfant, sa motricité, son développement cognitif, logique et le plaisir qu'il lui procure, le puzzle est également un jeu coopératif. On peut le faire seul, comme on l'a vu, mais aussi avec une autre personne, un parent, un copain, son frère ou sa sœur, voire même en famille, tous ensemble. Alors, à vos puzzles !
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2: L'essentiel de l'actualité avec un nouveau coup de chaud sur l'Hexagone. Quelques semaines après un épisode historique, les températures grimpent à nouveau ce week-end avec des pointes attendues à 36 degrés dans le sud-ouest, plus généralisées que celui de mai. Ce nouvel épisode s'annonce plus intense, notamment à cause des nuits qui seront plus courtes. Emmanuel Macron en visite sur la Côte d'Azur ce week-end. Le chef de l'État sera à Nice ce dimanche pour inaugurer un salon aux côtés du Premier ministre indien, Narendra Modi. Les deux dirigeants s'entretiendront ensuite à Beaulieu-sur-Mer avant le sommet du G7 à Évian. Un revirement de situation majeur au Moyen-Orient. Contrairement aux annonces du médiateur pakistanais, l'Iran a formellement exclu la signature d'un accord de paix avec les États-Unis dans les prochaines 24 heures et parle plutôt de jours. De son côté, l'armée israélienne annonce avoir frappé plus de 70 infrastructures du Hezbollah au Liban au cours des 24 dernières heures. Et puis exploit au Tour Auvergne-Rhône-Alpes, le Mexicain Isaac Del Toro a remporté en solitaire la 7e étape ce samedi au sommet du Grand Colombier, prenant une option même sur la victoire. Le Français Paul Sexas, lui, a signé un retour héroïque à la 8e place après une lourde chute. Rendez-vous ce dimanche pour l'ultime étape, 120 km entre Beaufort et le plateau de Solaison.

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1: L'établissement français du sang Grand Est poursuit ses collectes de sang à travers notre département et avec ce mois de juin et l'été qui approche, il y a des actualités à présenter. Pour ce faire, je suis en compagnie d'Olivier Durat. Je rappelle que vous êtes chargé de communication institutionnelle et relations presse au sein de l'établissement français du sang Grand Est. Ce que je vous propose, c'est qu'on puisse rappeler quels sont les usages qui sont faits de ce sang. On parle de besoins. Quels sont ces besoins précisément ?
2: Les besoins, de plus en plus, on a des besoins pour soigner des malades donc atteints de cancer. Ce qu'il faut savoir, c'est qu'un tiers des produits sanguins vont vers les personnes atteintes donc de cancer. Ce qu'il faut savoir également, c'est que deux tiers des produits sanguins vont aux plus de 60 ans. Ce que tout le monde sait, c'est qu'on peut transfuser des personnes polytraumatisées suite à un accident. Donc là, on fournit pas mal de globules rouges, ainsi que du plasma qui permet de redonner un certain niveau au volume sanguin. Ce qu'il faut savoir aussi, c'est qu'on s'est engagé là depuis quelques temps au niveau de nos maisons du don sur la collecte du plasma. Donc c'est très important le plasma parce que ça nous permet de produire donc des médicaments dérivés donc de ce composant du sang qui est le plasma. On en tire donc des immunoglobulines qui permettent de soigner donc des personnes immunodéprimées. Et donc c'est un défi important pour la France dans la mesure où la France tend à devenir souveraine dans la matière, dans la production d'immunoglobulines, car il faut savoir qu'à l'heure actuelle, la France ne produit qu'à peu près que 35% donc des immunoglobulines. On est dépendant donc de l'étranger, principalement des États-Unis. On a un objectif d'ici 2030, c'est au moins d'atteindre les 50% et puis après au-delà d'augmenter encore ce volume produit en France. Et on y tient beaucoup dans la mesure où le don de plasma est un don éthique par rapport à d'autres pays où les donneurs sont rémunérés. Et on sait qu'un donneur qui est rémunéré aura peut-être tendance à pas toujours être à dire entre guillemets la vérité lors d'un entretien médical. Donc nous, le système français, donc il y a un système éthique qui repose sur la confiance, sans rémunération du donneur. Et ça, franchement, on y tient beaucoup. Pour la sécurité des receveurs et également la sécurité des donneurs.
1: Je vous propose à présent qu'on entre dans le détail des collectes programmées pour ce mois de juin. Quelles sont ces dates ?
2: Le mardi 16 juin à l'Épanche-sur-Vologne, au rendez-vous des villageois de 16h à 19h30. Le mercredi 17 juin à Remiremont, au Palais des Congrès de 15h30 à 19h30. Le vendredi 19 juin à Thaon-les-Vosges, à la salle La Rotonde, de 15h30 à 19h30. Le lundi 22 juin à Dompère, à la salle polyvalente, de 16h à 19h30. Le lundi 22 juin à Contrexéville, à l'espace André Chélide, de 16h à 19h30.
1: Et pour toutes les personnes qui souhaitent en savoir davantage sur ces collectes ou sur ce qui est fait de ces collectes de sang, je vous propose de nous rappeler le site internet, mais aussi le numéro de téléphone, et je crois qu'il y a une application mobile.
2: Donc le site internet, c'est dondesang.afs.santé.fr et on a notre application Don de sang et le numéro de téléphone, le 0800 109 900.
0: Rouge-mag. La médiathèque de Dompère vient nous annoncer ses animations pour le mois de juin. Et pour cela, nous sommes en compagnie de Mathilde Belnet, sa responsable. Alors on va démarrer avec un prochain atelier créatif ce 17 juin.
3: Oui, tout à fait. Alors, c'est un atelier qui est donc sans inscription et libre. Parce qu'en fait, c'est quand vous voulez passer à la médiathèque, déposer un livre, passer un petit moment en attendant un enfant dans un cours de musique ou de danse ou même une balade. Tiens, on passait par là. Voilà. Émilie, donc une bénévole, se propose de faire une petite animation créative. Et donc, pour le mois de juin, sera autour des papas. Voilà.
0: Ça se passera de quelle heure à quelle heure ?
3: Alors, Émilie, elle sera là de 14h à 16h en atelier libre.
0: En dehors des livres, vous avez différents espaces à la médiathèque.
4: Oui, tout à fait. Vous pouvez venir passer sans vous engager, passer vous balader à la médiathèque. Nous avons des ordinateurs à disponibilité. On a également un écran avec des casques si vous voulez visionner un film tranquillement, des accès pour les petits, s'ils veulent faire un petit coloriage. Mais vous pouvez également profiter, le temps que votre enfant soit dans un cours de musique ou de sport dans la maison des associations, vous balader à la médiathèque, prendre un magazine en attendant la fin du cours.
0: Ça veut dire que même sans être adhérent à la médiathèque, on peut profiter de vos services.
4: Tout à fait, tout à fait.
0: Et pour finir, cette fois-ci, on va parler crochet ce samedi 20 juin.
3: Oui, oui, les ateliers crochet qui ont un grand succès avec Daniel. Vous avez envie d'apprendre, même de progresser au crochet. Voilà, vous rejoignez l'atelier convivial et créatif de Daniel, donc qui se déroule le samedi 20 juin à 9h30. En revanche, sur réservation, parce qu'il est très prisé, encore un bon moment bien sympathique et convivial et créatif.
0: Alors, est-ce qu'il faut s'équiper de quelque chose pour venir à cet atelier?
3: Oui, tout à fait. Il faut juste prévoir son crochet. Si vous avez de la laine de crochet, vous pouvez l'amener également parce que voilà, Daniel propose pareil une petite création à réaliser. Donc c'est vrai que c'est mieux si chacun a son matériel.
0: Alors pour préparer les inscriptions, pour retrouver votre programme, où peut-on se renseigner?
3: Donc pour vous inscrire ou pour ne serait-ce que venir passer un petit moment à la médiathèque, vous pouvez donc nous rejoindre au 131 rue du Cimetière à Dompaire, à la maison des associations. Ou alors par téléphone au 03 29 34 67 57 ou aussi sur notre page Facebook Médiathèque Dompaire où vous pouvez suivre toutes nos actualités.
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0: 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Bienvenue dans ce bulletin météo. On s'intéresse au temps de ce dimanche 14 juin. C'est le 165e jour de l'année. On souhaite une bonne fête à tous les Élysées. L'indice de fiabilité est très bon. Pour la journée de dimanche, le ciel est dégagé, un peu nuageux dès le matin sur la vallée de la Moselle et la cité de Limages. Sur les hauteurs, aucun nuage à signaler. L'après-midi reste ensoleillé et chaude sur l'ensemble du département, tandis qu'en soirée, quelques voiles nuageux gagnent progressivement les plaines, sans toutefois perturber le temps sec général. Les minimales s'établissent entre 9 et 10 degrés sur les Hautes-Vosges, autour de 11 à 12 du côté de la préfecture et 10 degrés dans l'ouest vosgien. Les maximales, quant à elles, atteignent 19 à 20 degrés sur le massif, 22 à 23 dans les plaines. Le vent de nord-ouest à ouest est modéré avec des rafales pouvant atteindre 40 km/h sur les hauteurs vosgiennes. Le lendemain, lundi, l'indice fiabilité n'est cette fois-ci qu'assez bon. Pour cette nouvelle journée, le ciel est limpide sur l'ensemble des secteurs vosgiens. Les nuages sont rares et le soleil domine. En seconde partie de journée, pas de changement, l'astre est toujours aussi radieux. Les précipitations de ces derniers jours paraissent lointaines. Plus tard et dans la nuit, les choses ne changent pas. Le ciel est clair et les étoiles visibles, un vrai temps d'été. Les minimales sont exactement les mêmes, peu importe où on se trouve dans le département, avec 10 degrés annoncés. Les maximales atteignent 20 à 21 degrés sur le massif, 22 au cœur des Vosges et 23 dans les plaines de l'Ouest. Le vent de nord à nord-est est faible à modéré, sans rafales significatives. La semaine s'oriente vers un temps progressivement plus chaud avec des températures en hausse sensible à partir de mercredi. Le vent vire au sud-sud-est en milieu de semaine, annonçant un épisode chaud pour jeudi et vendredi. Quant à vous, retrouvez toute l'info météo sur notre site internet radiocristal.org.
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0: Bienvenue dans cette nouvelle émission, dans notre série consacrée à la thématique de la sexologie, l'étude des comportements des individus et des couples dans le domaine sexuel. Et aujourd'hui, en compagnie de Joëlle Gourrier. Bonjour.
1: Bonjour.
0: Vous êtes notre invitée pour cette série. Je le rappelle, vous êtes sexologue, thérapeute de couple et psychologue. Et avec vous, nous avons entamé, lors de notre précédente émission, cette thématique du sentiment d'appartenance à son sexe biologique. Et nous en étions arrivés à cette présentation du choix du prénom. Un choix du prénom qui peut être parfois un petit peu complexe quand le prénom est androgyne, un petit peu comme le mien ou le vôtre, Gaël ou Joël, peut être aussi bien masculin que féminin. Alors, quelque part, est-ce que cette manière de faire participe davantage du sentiment d'appartenance à son sexe biologique ?
2: Alors, justement pas. Ça, à mon sens, ça la participe à la naissance du genre, mais pas au sexe biologique. Le sexe biologique, au risque de me faire fusiller en sortant de là, peut-être que je suis une TERF, on ne sait pas. Hein. Pour moi, il y a deux sexes. Hein, biologiques.
0: Et biologiquement.
2: Voilà, on est une fille ou on est un garçon. On est de genre masculin ou de genre féminin. Et on peut être une fille en ayant plus envie d'être masculinoïde ou même l'être tout simplement. Et ça, c'est assez indépendant de nous. Hein, ça n'a rien à voir avec la manière... Enfin, moi, quand j'ai commencé mes études, on avait un professeur en psychiatrie qui disait que c'était quand même les parents qui induisaient qu'une fille ait envie d'être un garçon ou le contraire. Parce qu'il expliquait que quand on attend un enfant, dans la mesure où on ne sait pas, à cette époque-là, on ne savait pas les sexes, on peut attendre une fille. Alors qu'en fait, dans notre ventre, c'est un garçon, et le contraire.
0: Bien sûr.
2: Et là, effectivement, ça va être plus compliqué pour l'enfant si inconsciemment, on veut qu'il soit garçon alors qu'il est fille.
0: Oui, si on lui fait comprendre qu'on aurait préféré que ce soit l'autre.
2: Oui. Oui, exactement. Alors, il fut un temps où on habillait les petits garçons, on laissait les petits garçons avec des cheveux longs pendant un certain temps, surtout si on avait envie d'avoir une fille. Hein? Et toutes ces choses-là, alors je me souviens avoir parlé de ça une fois dans une conférence, parce que notre manière d'habiller notre enfant, la couleur des habits, les jeux qu'on va acheter... Notre manière d'être avec l'enfant...
0: Oui, même la décoration qu'on aura dans sa chambre...
2: Dans sa chambre et tout ça, va induire d'une certaine manière. Donc c'est là où, effectivement, il y a certains parents qui ne veulent pas induire, mais donc d'où même pas choisir un prénom. Et peut-être qu'ils donnent deux prénoms, hein, parce qu'il faut bien le déclarer, cet enfant-là. Donc je ne sais pas comment ils font, mais voilà. Et donc...
0: Mais est-ce que le fait de ne pas, passez-moi l'expression, genrer la chambre de l'enfant peut avoir un impact sur son sentiment d'appartenance à son sexe biologique ?
2: Oui ou non.
0: D'accord.
2: Ça n'a aucune importance parce que c'est pas comme ça. C'est plus psychologique et
0: ça tient davantage, si je comprends bien, au comportement que l'on a avec cet enfant. Si on le traite plutôt à la manière avec laquelle on traiterait une fille, avec peut-être plus de délicatesse, peut-être plus de, je sais pas, de douceur, ou si on le traite un peu plus abruptement comme on le ferait avec un garçon, est-ce que ça peut avoir un lien avec ça ?
2: Ça peut avoir un lien, mais j'y crois pas vraiment. Il y a une combinaison des deux. Il y a l'enfant lui-même et ce qu'il perçoit de lui-même et du monde. Et puis, il y a ce que les parents et l'entourage et l'école. Il ne faut pas oublier qu'un enfant assez féminoïde, un petit garçon féminoïde, avec des manières et qui n'a pas envie de jouer au foot ou de se bagarrer, va assez vite, même petit, être traité...
0: De fiette.
2: Oui. De là à parler de fiotte...
0: Par les autres, hein, on entend, par les autres enfants.
2: C'est-à-dire par les autres enfants.
0: Ce sentiment d'appartenance à son sexe biologique passe aussi par le regard des autres, de notre génération, hein, cette fois-ci, sur nous-mêmes.
2: Tout à fait.
0: D'accord. Donc l'enfant peut avoir un sentiment faussé du fait du regard des autres.
2: Alors, il peut avoir une perception faussée, mais avoir un sentiment qu'il y a quelque chose qui ne va pas. Que lui, il est bien un garçon, mais qu'il n'a pas envie de jouer à la guerre, quoi. Moi, je me souviens d'avoir travaillé, il y a longtemps, avec une jeune femme institutrice qui s'insurgeait contre les jeux violents des garçons. Et quand ils commençaient à jouer à la guerre ou je ne sais pas quoi, elle les grondait. Et je lui demandais pourquoi elle faisait ça. Et elle me disait, mais il ne faut pas leur apprendre à devenir violents. Et je lui dis, mais ils le sont naturellement. Quand vous regardez des petits garçons dans une cour d'école, ils ne jouent pas comme des filles. Jamais. Alors, il y en a peut-être un à l'écart qui voudrait bien aller jouer avec les filles. Mais leur testostérone est déjà là. Hein. Ils se mesurent.
0: Ils sont dans la compétition.
2: Ils sont dans la compétition. Les filles vont dans la compétition, mais à jouer à celle qui aura les plus beaux habits. La compétition
0: est différente
2: à celle qui sera la plus belle. Elle est la princesse. Hein. C'est autrement. Et peu importe ce qu'on veut faire, on peut avoir plein de filles dans sa progéniture et voir qu'elles vont se développer différemment les unes des autres. Et pourtant, on a l'impression d'être les mêmes parents.
0: Bien sûr. Oui, chacune aura son propre tempérament, son propre caractère, etc.
2: Absolument, et sa manière d'aborder son sentiment d'appartenance au sexe biologique qui est le sien.
0: On a quand même expliqué là de ce fait le sentiment que parfois le genre peut devenir une prison quelque part.
2: Exactement. Moi, je le pense très fortement. Je vous raconte une anecdote. Elle m'avait un peu scotchée, celle-là. Je recevais une jeune femme qui élevait en solo un petit garçon qui avait une dizaine d'années. Et puis, il lui posait pas mal de problèmes, il était tout le temps en opposition. Et cette jeune femme était, mais elle n'en pouvait plus, quoi. Hein? Et elle me dit, mais est-ce que vous seriez d'accord de le rencontrer une fois ? Bah, le rencontrer une fois, pourquoi pas ?
0: Ça aidera peut-être pas beaucoup, en revanche.
2: Voilà, bon. Et donc, je rencontre ce petit garçon, et puis je lui dis, mais comment tu aides ta maman de temps en temps ? Elle me regarde avec des yeux effarés, puis elle me dit, bah non. J'ai dit, tu fais même pas ton lit. Bah non. Qu'est-ce qu'elle va foutre ma mère toute la journée si je l'aide? Et je le regarde, puis je lui dis, oh ben ça alors. Mais t'es un vraiment gentil garçon alors. Parce que t'as tellement peur qu'elle s'ennuie que tu ne fais rien.
0: Vous avez choisi de renverser un petit peu la situation, du coup.
2: Voilà. Ben parce que, de toute façon, pour lui, à 10 ans, les femmes, ça fait le ménage et à manger. Point barre. Et c'est contre ça, moi, que je m'élève. C'est-à-dire cette chose qu'on entend encore. Hein? Moi, je me souviens d'un couple où elle travaille à l'hôpital en 12 heures. Lui, il travaille, je ne sais pas, il est employé quelque part. Ils ont une petite fille. Quand elle part travailler, elle doit préparer les repas. Et quand elle rentre, il n'a pas débarrassé la table. Et quand je lui dis, mais monsieur...
0: Pourquoi ?
2: Il me dit, mais ça me dégoûte, c'est un travail de gonzesse. Il a 37 ans. Et je me dis, il a 37 ans en 2023. Hein ? Et c'est pas en 1900, quoi.
0: Oui, on a l'impression qu'il y a des mentalités qui n'ont pas vraiment évolué. Joël Gourrier, je vous propose qu'on s'interrompe ici pour cette émission. On poursuivra sur cette thématique bientôt dans un prochain numéro. Donc pour cela, je vous dis à très bientôt sur cette même antenne. Et quant à vous qui nous écoutez de l'autre côté de la fréquence, je vous rappelle que cette émission est à retrouver en podcast sur notre site internet.

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3: Bonjour à toutes et à tous et bienvenue dans la revue Santé. Chaque semaine, nous parcourons pour vous l'actualité médicale et scientifique afin de mieux comprendre les découvertes qui façonnent notre santé de demain. Et aujourd'hui encore, nous allons voir que de petits choix du quotidien peuvent avoir de grandes conséquences sur notre bien-être. Au programme de cette émission, le vélo utilitaire, les dernières avancées concernant les maladies cardiovasculaires et enfin un sujet qui nous concerne tous, sans toujours que nous en ayons conscience, la surconsommation de sel et ses effets sur notre organisme. Pour nous aider à décrypter ces informations, eh bien, nous avons le grand plaisir de recevoir le docteur Jean Lindsay. Bonjour.
4: Bonjour Oscar.
3: Merci d'être une nouvelle fois avec nous à ce micro de la revue Santé. Alors docteur Jean Lindsay, les bénéfices du vélo utilitaire.
4: Bah écoutez, il y a un blog qui s'appelle Isabelle et le vélo, qui en fait est la revue qui aurait dû émerger si les coûts de distribution et de fabrication des journaux n'étaient pas aussi élevés maintenant. Donc sur ce blog, que nous ne pouvons que recommander chaudement, vous trouverez à peu près tout ce qui concerne le vélo, dans tout, sauf le vélo de compétition.
3: Donc en fait, on parle plutôt de vélo utilitaire, celui qui permet de faire des déplacements comme ça au quotidien.
4: Utilitaire et tourisme.
3: D'accord.
4: Bah, je peux vous donner le...
3: Et donc c'est un site référence en quelque sorte.
4: Oui, oui, beaucoup de gens, de décideurs le fréquentent. Ouais, ouais.
3: Isabelle et le vélo.
4: Isabelle et le vélo. Ouais. Il est très complet, c'est vraiment le journal que le vélo aurait dû susciter, mais du fait des contraintes que nous connaissons bien sur le journalisme aujourd'hui, eh bien, il n'a pas pu émerger, mais il s'est réfugié en somme dans ce blog. Au menu, on a l'actualité, revue de presse, économie et association, une rubrique spéciale pour Paris et l'Île-de-France, les congrès et les journées d'études, le matériel, les personnalités du vélo, les informations sur les autres, tout ce qui est audiovisuel autour du vélo, les documents techniques, les guides touristiques, l'histoire du vélo, la littérature autour du vélo, des réflexions autour du vélo, les revues vélo, coup parlant du vélo, les expositions autour du vélo, la science et le vélo, et le web et le vélo, les aménagements, la technique des aménagements cyclables, la réglementation, les thèses et les avis divers sur le vélo, sur les politiques cyclables, le cyclotourisme, les récits de voyage, et puis il y a tout ce qui est avant 2016, parce que ce blog est ancien, mais il a été réactualisé en 2016. Voilà.
3: Tout ce qui concerne le vélo et ses bienfaits, on peut le retrouver sur Isabelle et le vélo.
4: Voilà, je vous donne un petit exemple de ce qui se présente actuellement. Une réflexion sur le problème des camions et des angles morts. Qui tue un certain nombre de cyclistes, malheureusement, tous les ans. Un livre sur l'art et le vélo, une réflexion sur les conflits entre vélo et piétons, le programme des activités vélo au mois de mai, enfin, c'est extrêmement complet.
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3: Pour en venir à notre deuxième sujet, docteur Jean Lindsay, il y a du nouveau sur les maladies cardiovasculaires.
4: C'est une étude du Global Burden of Disease. Le Global Burden of Disease, c'est le fardeau global des maladies. C'est des grosses études qui sont pilotées par des structures internationales. Et là, sur 204 pays, 33 ans de données. Alors, les maladies cardiovasculaires s'expliquent bien par des facteurs nutritionnels en première ligne.
3: D'accord.
4: Les maladies cardiovasculaires, c'est quand même la première cause de décès dans le monde. Hein. Ça recoupe ce qu'on sait déjà. Ça montre bien qu'une alimentation riche en végétaux est associée à une réduction de la mortalité cardiovasculaire et qu'à contrario, une consommation élevée, hein, de viande rouge et transformée est associée à une augmentation du risque de cardiopathie ischémique. Voilà. Alors, qu'est-ce qu'il faut faire? Eh bien, le facteur de risque modifiable, c'est la pression artérielle, l'hypertension artérielle, qui pèse sur la mortalité, ainsi que le LDL cholestérol et la pollution de l'air. Et puis, les risques alimentaires. Au sein des risques alimentaires, on trouve l'apport excessif en sodium, et une faible consommation de fruits et un faible apport en céréales complètes. Voilà, tout ça, on le sait, on le répète, on le répète. Donc, mangez des fruits et des légumes. N'oubliez pas de prendre un peu de céréales complètes bio et puis limitez votre apport en sel.
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3: Alors justement, puisqu'on parle de sel, docteur Jean Lincey, on en arrive à notre troisième sujet, qui est justement ce problème sociétal qui est la surconsommation de sel.
4: C'est une étude d'un auteur qui s'appelle Xiong Ding, qui est publiée dans le journal Le JAMA Cardiologie, et qui montre que sur 15 000 participants auxquels on avait proposé pour une moitié l'alimentation classique, et puis l'autre moitié, on leur avait proposé du sel contenant 25% de chlorure de potassium et non pas de chlorure de sodium. Eh bien, on a observé une réduction des accidents vasculaires cérébraux de 12% dans le groupe consommant du sel avec du chlorure de potassium.
3: Donc ça veut dire que la qualité du sel peut jouer aussi
4: C'est surtout que ça diminue, parce que le chlorure de potassium a à peu près le même goût que le chlorure de sodium, donc ça apporte moins de sodium, donc ça fait baisser, on peut le penser, la pression artérielle. Le plus simple pour nos auditeurs, c'est de baisser le sel. Alors évidemment, on a un problème en France, c'est que du sel, on en trouve en excès dans le pain.
3: Sans doute pas qu'en France, mais...
4: Dans le fromage quand même en France, et puis la charcuterie, quoi, les gros. Il ne faudrait pas manger trop de ces choses-là, quoi.
3: Voilà,
4: ou du pain sans sel, ou peu sodé. Alors, le gouvernement pense à légiférer là-dessus, de façon à ce qu'on ait une alimentation qui contienne moins de sel.
3: Voilà, merci docteur Jean Lincey. Ce que nous retenons aujourd'hui, c'est que la santé se construit souvent à travers des gestes simples. Privilégier une activité physique régulière, comme le vélo, vous nous l'avez rappelé. Rester attentif aux facteurs de risque cardiovasculaire et puis apprendre à modérer notre consommation de sel. La recherche médicale continue de progresser et nous apporte régulièrement de nouvelles connaissances. Charge à nous de nous mettre en action. Merci à vous de nous avoir suivis. Rendez-vous très bientôt pour une nouvelle édition de la Revue Santé. D'ici là, prenez bien soin de vous et à très bientôt. Merci docteur Jean Lincey. Au revoir.
4: Au revoir Oscar.
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2: Jéroboam. Rassurez-vous, je ne vais pas vous raconter la même histoire que la dernière fois. Car dans le royaume d'Israël, celui du Nord, celui dont Jéroboam a été le premier roi, eh bien, il y a eu un autre roi qui a porté le nom de Jéroboam II. Nous, on a bien Louis XIV, il peut bien y avoir Jéroboam II, non, dans l'histoire de la Bible. Ce Jéroboam-là est venu beaucoup plus tard, environ un siècle après le premier, et c'était un petit-fils de Jéhus, le général d'Akab, qui avait tué son maître et pris sa place suite aux prophéties d'Élisée. Et donc, ce Jéroboam est un personnage connu parce que pendant son règne, eh bien, le peuple qui avait été très appauvri dans les circonstances qui précédaient s'est nettement enrichi et sa situation politique s'est beaucoup améliorée. En effet, très courageux, ce Jéroboam II a réussi à reprendre un certain nombre de villes qui lui avaient été prises par les Syriens de Damas. Et même, il a réussi à conquérir la ville de Damas, dont il a été maître pendant un certain temps. Et comme Damas était un centre commercial extrêmement important, eh bien les richesses de ce centre ont afflué dans le royaume et ont permis de redonner au peuple d'Israël une certaine prospérité. La deuxième chose pour laquelle le roi Jéroboam II est connu, c'est que sa vie est liée à celle d'un certain nombre de prophètes connus, et en particulier parmi la liste des 12 petits prophètes, comme on le dit. En effet, c'est de son temps que le prophète Amos est venu dans son pays pour prononcer des malédictions contre le sanctuaire de Bethel, qui avait été dressé au départ par Jéroboam Ier, mais qui fonctionnait encore bel et bien au temps de Jéroboam II. Et là, eh bien, le roi avait été lui-même menacé par Amos à cause de l'infidélité qui régnait sur le plan religieux au sein de son peuple. Un petit peu plus tard, c'est le prophète Osée qui a exercé son ministère à l'époque de ce Jéroboam II. Et c'est vrai que Osée, comme Amos, est un prophète qui a démasqué un certain nombre d'infidélités sur le plan de la religion et qui est à l'origine de cette image très forte où l'on compare les infidélités religieuses à des infidélités conjugales, voire même à de la prostitution. Pourtant, un autre des prophètes de la liste des 12 petits prophètes est aussi en rapport avec Jéroboam II, c'est le prophète Jonas, vous savez, celui du grand poisson. Eh bien, on nous dit que le prophète Jonas avait prédit les victoires que remporterait Jéroboam II sur les Syriens, et les prophéties de Jonas se sont donc réalisées. Alors, vous pouvez retrouver ce roi Jéroboam II mentionné dans le deuxième livre des rois, au chapitre 14.
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maladies qui se manifestent quand, par exemple, le fait d'être en santé nous inspire un sentiment de supériorité. Au lieu d'accueillir la santé comme un don, ou même plus exactement encore comme un prêt, nous la tenons comme allant de soi, étant donné qu'il s'agit de nous. La maladie de la santé se révèle aussi dans le mépris que nous avons pour les malades. Ce sont des gens qui ne savent pas vivre, ni se nourrir correctement, sous-entendu, comme moi je sais le faire. Mais où la maladie de la santé fait sa vraie poussée de fièvre, c'est quand on se met à tenir la santé pour le bien suprême. Et bonne santé surtout. Hitler aussi pensait en se levant « Heureusement, on a la santé, c'est le principal ». Jésus, qui a secouru les malades, n'a jamais dit « Heureux celui qui a la santé ». Il voudrait même guérir ceux qui n'ont que ça.

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2: À propos, savez-vous que bricoler en famille, c'est sympa? Mais oui, faire des bricolages en famille peut être une activité super sympa. On le sait, les enfants débordent d'énergie et de créativité. Alors, autant surfer dessus et se réjouir de les voir se concentrer, tirer la langue avec application et avoir les yeux qui pétillent en découvrant leurs œuvres finales. Au-delà du plaisir à faire, à bricoler, il nourrira positivement et concrètement son estime et sa confiance en lui. Il découvrira qu'il a des dons, des talents, des compétences. Il apprendra aussi à améliorer ses capacités. Et ainsi, il saura prendre plaisir dans la persévérance et le goût de l'effort. Après, bricoler, c'est vaste. Combien de styles de bricolage? Il y en a pour tous les goûts. Papier, ciseaux, pinceaux, aiguilles, tricot, couture, dessin, peinture, aquarelle, collage, découpage, déchirage, gravure, sculpture, modelage, sur les murs, sur les toiles, sur du verre, du tissu, du bois ou tout autre support. Transformer, inventer, imaginer. Quel univers incroyable! Bricoler, c'est un temps pour soi, seul ou accompagné, court ou long, dans le silence ou le bruit, en musique, en mouvement ou assis. On bricole pour soi, pour se faire une déco, pour relooker sa chaise, son bureau, son lit, son cartable, son t-shirt, ses baskets. On bricole pour offrir, faire des surprises, se défouler, se détendre, s'exprimer. Bricoler, c'est aussi aller voir papy, mamie, le tonton grincheux mais qui a des mains en or et se met à causer comme jamais quand on lui demande quelle vis il lui faut. Bricoler, c'est du lien, c'est de l'aide, c'est se rendre utile et rire avec la voisine qui ne s'est même pas planté un clou. Voyez où tout cela mène quand vous donnez envie à vos enfants de partir à la découverte de leurs mains et de leur potentiel. Quand avec des feuilles, des brindilles et des cailloux, ils vous font un tableau nature et vous appellent avec impatience pour vous partager leur art. Bref, bricolez, amusez-vous en famille et passez du bon temps tous ensemble, petits et grands.
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2: L'essentiel de l'actualité avec un nouveau coup de chaud sur l'Hexagone. Quelques semaines après un épisode historique, les températures grimpent à nouveau ce week-end avec des pointes attendues à 36 degrés dans le sud-ouest. Plus généralisé que celui de mai, ce nouvel épisode s'annonce plus intense, notamment à cause des nuits qui seront plus courtes. Emmanuel Macron en visite sur la Côte d'Azur ce week-end. Le chef de l'État sera à Nice ce dimanche pour inaugurer un salon aux côtés du Premier ministre indien Narendra Modi. Les deux dirigeants s'entretiendront ensuite à Beaulieu-sur-Mer avant le sommet du G7 à Évian. Un revirement de situation majeur au Moyen-Orient. Contrairement aux annonces du médiateur pakistanais, l'Iran a formellement exclu la signature d'un accord de paix avec les États-Unis dans les prochaines 24 heures et parle plutôt de jours. De son côté, l'armée israélienne annonce avoir frappé plus de 70 infrastructures du Hezbollah au Liban au cours des 24 dernières heures. Et puis exploit au Tour Auvergne-Rhône-Alpes, le Mexicain Isaac Del Toro a remporté en solitaire la 7e étape ce samedi au sommet du Grand Colombier, prenant une option même sur la victoire. Le Français Paul Sexas, lui, a signé un retour héroïque à la 8e place après une lourde chute. Rendez-vous ce dimanche pour l'ultime étape, 120 km entre Beaufort et le plateau de Solaison.
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0: bienvenue dans cette nouvelle émission, dans notre série consacrée à la thématique de la sexologie, l'étude des comportements des individus et des couples dans le domaine sexuel. Et aujourd'hui, en compagnie de Joël Gourrier. Bonjour.
1: Bonjour.
0: Vous êtes notre invité pour cette série, je le rappelle, vous êtes sexologue, thérapeute de couple et psychologue. Et avec vous, nous avons entamé, lors de notre précédente émission, cette thématique du sentiment d'appartenance à son sexe biologique. Et nous en étions arrivés à cette présentation du choix du prénom. Un choix du prénom qui peut être parfois un petit peu complexe quand le prénom est androgyne, un petit peu comme le mien ou le vôtre, Gaël ou Joël, peut être aussi bien masculin que féminin. Alors, quelque part, est-ce que cette manière de faire participe davantage du sentiment d'appartenance à son sexe biologique ?
2: Alors, justement pas. Ça, à mon sens, ça la participe à la naissance du genre, mais pas au sexe biologique. Le sexe biologique, au risque de me faire fusiller en sortant de là, peut-être que je suis une TERF, on ne sait pas. Hein. Pour moi, il y a deux sexes. Biologique.
0: Et biologiquement.
2: Voilà, on est une fille ou on est un garçon. On est de genre masculin ou de genre féminin. Et on peut être une fille en ayant plus envie d'être masculinoïde ou même l'être tout simplement. Et ça, c'est assez indépendant de nous. Ça n'a rien à voir avec la manière... Enfin, moi, quand j'ai commencé mes études, on avait un professeur en psychiatrie qui disait que c'était quand même les parents qui induisaient qu'une fille ait envie d'être un garçon ou le contraire. Parce qu'il expliquait que quand on attend un enfant, dans la mesure où on ne sait pas, à cette époque-là, on ne savait pas les sexes, on peut attendre une fille. Alors qu'en fait, dans notre ventre, c'est un garçon, et le contraire.
0: Bien sûr.
2: Et là, effectivement, ça va être plus compliqué pour l'enfant si inconsciemment, on veut qu'il soit garçon alors qu'il est fille.
0: Oui, si on lui fait comprendre qu'on aurait préféré que ce soit l'autre.
2: Oui. Oui, exactement. Alors, il fut un temps où on habillait les petits garçons, on laissait les petits garçons avec des cheveux longs pendant un certain temps, surtout si on avait envie d'avoir une fille. Et toutes ces choses-là, alors je me souviens avoir parlé de ça une fois dans une conférence, parce que notre manière d'habiller notre enfant, la couleur des habits, les jeux qu'on va acheter... Notre manière d'être avec l'enfant...
0: Oui, même la décoration qu'on aura dans sa chambre...
2: Dans sa chambre et tout ça, va induire d'une certaine manière. Donc c'est là où, effectivement, il y a certains parents qui ne veulent pas induire, mais donc d'où même pas choisir un prénom. Et peut-être qu'ils donnent deux prénoms, parce qu'il faut bien le déclarer, cet enfant-là. Donc je ne sais pas comment ils font, mais voilà. Et donc...
0: Mais est-ce que le fait de ne pas, passez-moi l'expression, genrer la chambre de l'enfant peut avoir un impact sur son sentiment d'appartenance à son sexe biologique ?
2: Oui ou non.
0: D'accord.
2: Ça n'a aucune importance parce que c'est pas comme ça.
0: D'accord.
2: C'est plus psychologique et
0: ça tient davantage, si je comprends bien, au comportement que l'on a avec cet enfant. Si on le traite plutôt à la manière avec laquelle on traiterait une fille, avec peut-être plus de délicatesse, peut-être plus de, je sais pas, de douceur, ou si on le traite un peu plus abruptement comme on le ferait avec un garçon, est-ce que ça peut avoir un lien avec ça?
2: Ça peut avoir un lien, mais j'y crois pas vraiment. Il y a une combinaison des deux. Il y a l'enfant lui-même et ce qu'il perçoit de lui-même et du monde. Et puis, il y a ce que les parents et l'entourage et l'école. Faut pas oublier qu'un enfant assez féminoïde, un petit garçon féminoïde, avec des manières et qui n'a pas envie de jouer au foot ou de se bagarrer, va assez vite, même petit, être traité...
0: De fiette.
2: Oui. De là à parler de fiotte...
0: Par les autres, on entend, par les autres enfants. C'est-à-dire
2: par les autres enfants.
0: Ce sentiment d'appartenance à son sexe biologique passe aussi par le regard des autres, de notre génération, cette fois-ci, sur nous-mêmes.
2: Tout à fait.
0: D'accord. Donc l'enfant... peut avoir un sentiment faussé du fait du regard des autres.
2: Alors, il peut avoir une perception faussée, mais avoir un sentiment qu'il y a quelque chose qui ne va pas. Que lui, il est bien un garçon, mais qu'il n'a pas envie de jouer à la guerre, quoi. Mmh. Moi, je me souviens d'avoir travaillé, il y a longtemps, avec une jeune femme institutrice qui s'insurgeait contre les jeux violents des garçons. Mmh. Et quand ils commençaient à jouer à la guerre ou je ne sais pas quoi, elle les grondait. Et je lui demandais pourquoi elle faisait ça. Et elle me disait, mais il ne faut pas leur apprendre à devenir violents. Et je lui dis, mais ils le sont naturellement. Quand vous regardez des petits garçons dans une cour d'école, ils ne jouent pas comme des filles. Hein. Mmh. Jamais. Alors, il y en a peut-être un à l'écart qui voudrait bien aller jouer avec les filles. Mais leur testostérone est déjà là. Hein. Ils se mesurent. Mmh.
0: Ils sont dans la compétition.
2: Ils sont dans la compétition. Les filles vont dans la compétition, mais à jouer à celle qui aura les plus beaux habits. Mmh. La compétition,
0: celle qui sera la plus belle.
2: À celle qui sera la plus belle. Elle est la princesse. Hein. C'est autrement. Et peu importe ce qu'on veut faire, on peut avoir plein de filles dans sa progéniture et voir qu'elles vont se développer différemment les unes des autres, et pourtant on a l'impression d'être les mêmes parents.
0: Bien sûr. Oui, chacune aura son propre tempérament, son propre caractère, etc.
2: Absolument, et sa manière d'aborder son sentiment d'appartenance au sexe biologique qui est le sien.
0: On a quand même expliqué là de ce fait le sentiment que parfois le genre peut devenir une prison, quelque part.
2: Exactement. Moi, je le pense très fortement. Je vous raconte une anecdote. Elle m'avait un peu scotché, celle-là. Je recevais une jeune femme qui élevait en solo un petit garçon qui avait une dizaine d'années. Et puis, il lui posait pas mal de problèmes. Il était tout le temps en opposition. Et cette jeune femme était... Mais elle n'en pouvait plus, quoi. Et elle me dit, mais est-ce que vous seriez d'accord de le rencontrer une fois? Ben, le rencontrer une fois, pourquoi pas?
0: Ça aidera peut-être pas beaucoup, en revanche.
2: Voilà, bon. Et donc, je rencontre ce petit garçon, et puis je lui dis, mais comment tu aides ta maman de temps en temps? Elle me regarde avec tes yeux effarés, puis elle me dit, ben non. Je lui dis, tu fais même pas ton lit? Ah non, qu'est-ce qu'elle va foutre ma mère toute la journée si je l'aide? Et je le regarde, puis je lui dis, oh ben ça alors, mais t'es un vraiment gentil garçon alors, parce que t'as tellement peur qu'elle s'ennuie que tu ne fais rien.
0: Vous avez choisi de renverser un petit peu la situation du coup.
2: Voilà, ben parce que de toute façon, pour lui, à 10 ans, les femmes, ça fait le ménage et à manger. Point barre. Et c'est contre ça, moi, que je m'élève. C'est-à-dire cette chose qu'on entend encore. Hein? Moi, je me souviens d'un couple où elle travaille à l'hôpital en 12 heures. Lui, il travaille, je ne sais pas, il est employé quelque part. Ils ont une petite fille. Quand elle part travailler, elle doit préparer les repas. Et quand elle rentre, il n'a pas débarrassé la table. Et quand je lui dis, mais monsieur...
0: Pourquoi?
2: Il me dit, mais ça me dégoûte, c'est un travail de gonzesse. Il a 37 ans. Et je me dis, il a 37 ans en 2023. Hein? C'est pas en 1900, quoi.
0: Oui, on a l'impression qu'il y a des mentalités qui n'ont pas vraiment évolué. Joël Gourrier, je vous propose qu'on s'interrompe ici pour cette émission. On poursuivra sur cette thématique bientôt dans un prochain numéro. Donc pour ça, je vous dis à très bientôt sur cette même antenne. 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
2: L'essentiel de l'actualité avec un nouveau coup de chaud sur l'Hexagone. Quelques semaines après un épisode historique, les températures grimpent à nouveau ce week-end avec des pointes attendues à 36 degrés dans le sud-ouest, plus généralisées que celui de mai. Ce nouvel épisode s'annonce plus intense, notamment à cause des nuits qui seront plus courtes. Emmanuel Macron en visite sur la Côte d'Azur ce week-end. Le chef de l'État sera à Nice ce dimanche pour inaugurer un salon aux côtés du Premier ministre indien Narendra Modi. Les deux dirigeants s'entretiendront ensuite à Beaulieu-sur-Mer avant le sommet du G7 à Évian. Un revirement de situation majeur au Moyen-Orient. Contrairement aux annonces du médiateur pakistanais, l'Iran a formellement exclu la signature d'un accord de paix avec les États-Unis dans les prochaines 24 heures et parle plutôt de jours. De son côté, l'armée israélienne annonce avoir frappé plus de 70 infrastructures du Hezbollah au Liban au cours des 24 dernières heures. Et puis exploit au Tour Auvergne-Rhône-Alpes, le Mexicain Isaac Del Toro a remporté en solitaire la 7e étape ce samedi au sommet du Grand Colombier, prenant une option même sur la victoire. Le Français Paul Sexas, lui, a signé un retour héroïque à la 8e place après une lourde chute. Rendez-vous ce dimanche pour l'ultime étape, 120 km entre Beaufort et le plateau de Solaison.
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1: Bienvenue dans ce bulletin météo. On s'intéresse au temps de ce dimanche 14 juin. C'est le 165e jour de l'année. On souhaite une bonne fête à tous les Élysées. L'indice de fiabilité est très bon. Pour la journée de dimanche, le ciel est dégagé, un peu nuageux dès le matin sur la vallée de la Moselle et la cité de Limages. Sur les hauteurs, aucun nuage à signaler. L'après-midi reste ensoleillé et chaude sur l'ensemble du département, tandis qu'en soirée, quelques voiles nuageux gagnent progressivement les plaines, sans toutefois perturber le temps sec général. Les minimales s'établissent entre 9 et 10 degrés sur les Hautes-Vosges, autour de 11 à 12 du côté de la préfecture et 10 degrés dans l'ouest vosgien. Les maximales, quant à elles, atteignent 19 à 20 degrés sur le massif, 22 à 23 dans les plaines. Le vent de nord-ouest à ouest est modéré avec des rafales pouvant atteindre 40 km/h sur les hauteurs vosgiennes. Le lendemain, lundi, l'indice fiabilité n'est cette fois-ci qu'assez bon. Pour cette nouvelle journée, le ciel est limpide sur l'ensemble des secteurs vosgiens. Les nuages sont rares et le soleil domine. En seconde partie de journée, pas de changement, l'astre est toujours aussi radieux. Les précipitations de ces derniers jours paraissent lointains. Plus tard et dans la nuit, les choses ne changent pas. Le ciel est clair et les étoiles visibles, un vrai temps d'été. Les minimales sont exactement les mêmes, peu importe où on se trouve dans le département, avec 10 degrés annoncés. Les maximales atteignent 20 à 21 degrés sur le massif, 22 au cœur des Vosges et 23 dans les plaines de l'Ouest. Le vent de nord à nord-est est faible à modéré, sans rafales significatives. La semaine s'oriente vers un temps progressivement plus chaud avec des températures en hausse sensibles à partir de mercredi. Le vent vire au sud-sud-est en milieu de semaine, annonçant un épisode chaud pour jeudi et vendredi. Quant à vous, retrouvez toute l'info météo sur notre site internet radiocristal.org.
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1: Pour la première fois de son histoire, la CPTS des Vosges centrales organise un événement. Nous recevons Camille Requena à cette occasion pour la première fois sur les ondes de Radio Cristal. Camille, vous êtes coordinatrice au sein de cette CPTS des Vosges centrales et vous avez choisi de faire un salon dédié à la santé des femmes qui aura lieu le 20 juin prochain à Épinal. Avant d'en parler, peut-être pouvez-vous nous expliquer ce que c'est la CPTS ?
2: Alors, la CPTS, c'est une communauté professionnelle territoriale de santé. Donc, nous, la CPTS des Vosges centrales, on mène nos actions donc, sur le centre du département des Vosges. Et donc, la CPTS, c'est tout simplement une association qui est composée donc, de professionnels de santé du territoire. Et donc, nous avons pour mission de fédérer les acteurs locaux afin d'améliorer l'accès aux soins de la population, de fluidifier les parcours de santé et de développer des actions de prévention. D'où ce salon que nous organisons donc le 20 juin au Centre des Congrès.
1: Allons-y, parlons-en. Qu'est-ce qu'on va retrouver en cette journée du 20 juin dans ce salon ?
2: Le salon Sentez-vous bien que nous organisons donc le 20 juin au Centre des Congrès, donc de 10h à 17h, Centre des Congrès, salle Chaboté. L'objectif derrière ce salon, c'était de pouvoir vraiment proposer aux femmes du territoire un lieu dans lequel elles vont pouvoir vraiment faire un tour d'horizon complet de leur santé, puisqu'on parlera aussi bien de santé mentale que d'addiction, que de santé intime, santé sexuelle, mais également de compréhension des symptômes de la ménopause. Voilà, c'est vraiment un endroit qui va permettre de faire un point sur sa santé, de prendre le temps pendant une journée, d'effectivement pouvoir poser ses questions en toute confidentialité, sans tabou, à des professionnels qui seront là effectivement pour leur répondre. L'entrée est totalement gratuite. Les stands seront accessibles toute la journée de 10h à 17h. Donc, vous pouvez venir librement à tout moment. Et puis, on proposera, en fait, au-delà des stands d'information, des animations tout au long de la journée. Donc là, avec, par contre, des horaires bien spécifiques. Par exemple, à 10h30, vous pourrez participer à un atelier d'initiation à la sophrologie. À 11h15, un atelier pour comprendre son périnée. 14h, un atelier autour du Pilates. Pilates qui sera pratiqué debout. 15h, une conférence sur la ménopause à 15h. 15h30, une conférence sur l'endométriose. Et puis, on terminera l'après-midi, donc à partir de 16h, avec quelques extraits du nouvel album de Mimi, Marcel Afonso, dite Mimi, qui viendra donc clôturer cette belle journée qui se tiendra donc veille de la fête de la musique. Donc, on a souhaité terminer la journée en musique.
1: Si on souhaite se renseigner, avoir plus d'informations, quels sont les canaux disponibles ?
2: Alors, vous pouvez donc effectivement obtenir des informations sur la page Facebook de la CPTS des Vosges centrales, mais aussi sur le site internet de la CPTS, donc www.cpts-d-vosges.org.
1: Alicia Colo est chargée de communication pour la ville de Golbey. Elle est avec nous pour parler de l'agenda des animations de la ville pour ce mois de juin. Donc ensemble, on reprend tout ce qui se passe. Il y a toujours un beau programme avec la ville de Golbey, toujours riche. Et cette fois-ci, le vendredi 19 juin, et qu'est-ce qu'on y retrouve ?
3: Donc à partir de 19h, vous pourrez participer gratuitement à l'événement Deuxième Danse Open Air, organisé par l'école de danse Georgel et le Bill Haley Club. Que vous soyez amateur ou professionnel, il y en aura pour tout le monde. Le programme de la soirée s'annonce riche en danse. À 19h, on aura de la danse en ligne. À 20h, de l'initiation en couple. Et à 21h, ce sera une soirée dansante. Il y aura également une buvette et une petite restauration sur place. Si vous souhaitez obtenir plus d'informations, vous pouvez prendre contact avec les organisateurs au 06 48 85 76 83.
1: Moins de 24 heures plus tard, un atelier, mais pour prendre soin de soi ?
3: Donc, il s'agit d'un atelier de relaxation sonore qui offre à la fois une profonde relaxation et une puissante régénération grâce aux vibrations et au son des bols chantants du gong, des carillons cauchy et de la voix. L'entrée est à 10 euros. L'inscription se fait auprès de Golbe Animation au 03 29 31 43 77. Et donc, ça aura lieu le samedi 20 juin à la salle Hostet de 10h à 11h30.
1: On reprend nos fameuses balades hein, avec la ville.
3: Oui, donc là, c'est Golbe Animation qui vous propose de participer à une balade à la portée de tous aux alentours de Golbe. Le départ aura lieu au Centre culturel le vendredi 26 juin à 14h05.
1: Dernier événement de ce mois de juin, on retourne à la BMI de Golbe avec un, on va dire, un moment classique. Hein.
3: Cet événement s'appelle Heure du Conte et Atelier Créatif. Dans le cadre du mois de la biodiversité, la BMI de Golbe vous invite à découvrir des albums mettant en scène des oiseaux, des insectes et bien d'autres encore. C'est à partir de 3 ans, ça aura lieu à la salle du Conte, donc à partir de 10h30.
1: Alicia, si on souhaite se renseigner un peu plus sur ce que la ville propose, qu'il reste encore plein de petites animations, comment on peut faire ?
3: Alors, je vous invite à contacter directement l'accueil de la mairie au 03 29 31 23 33 ou sinon, vous pouvez vous rendre directement sur le site internet de la ville, donc golbe.fr, et nous avons également une page Facebook et Instagram où sont relayés tous nos événements.
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2: Bonjour, bonjour à tous. Dans l'actualité, nouveau coup de chaud sur l'Hexagone. Quelques semaines après un épisode historique, les températures grimpent à nouveau ce week-end avec des pointes attendues à 36 degrés dans le sud-ouest, plus généralisé que celui de mai. Ce nouvel épisode s'annonce plus intense, notamment à cause des nuits qui seront plus courtes. Visite présidentielle sur la Côte d'Azur ce dimanche. Emmanuel Macron attendu à Nice ce matin pour inaugurer un salon aux côtés du Premier ministre indien, Narendra Modi. Les deux dirigeants s'entretiendront ensuite à Beaulieu-sur-Mer avant le sommet du G7 à Évian. Chute de popularité pour Gérald Darmanin suite à l'affaire Liana. La cote de confiance du ministre de la Justice recule de 5 points et table maintenant à 39% selon un sondage Ipsos. 86% des Français jugent l'affaire révélatrice d'un problème récurrent dans la justice française. 3% des écoliers, 4% des collégiens et 2% des lycéens se disent victimes de harcèlement à l'école d'après une nouvelle étude de l'Éducation nationale. Une enquête menée sur des élèves du CE2 à la terminale, Virginie Canon.
3: Oui, cette année, pour la première fois, les élèves pouvaient répondre au questionnaire de manière non anonyme et volontairement donner leur identité. Un changement qui pourrait expliquer la légère baisse des chiffres observés par rapport aux précédentes enquêtes. L'étude montre aussi que les garçons sont autant concernés que les filles. Au lycée, les élèves en CAP apparaissent particulièrement exposés. La part d'élèves concernés en deuxième année et en troisième année de CAP est jusqu'à 8 fois plus élevée que celle des autres lycéens. Le ministère souligne également que de nombreux jeunes se trouvent dans des situations intermédiaires de mal-être ou de dégradation de la vie scolaire sans être considérés officiellement comme des victimes de harcèlement.
2: Merci Virginie. Si vous êtes victime ou témoin d'une situation, un seul numéro, c'est le 3018. Imbroglio diplomatique autour du conflit au Moyen-Orient. Contrairement au démenti de Téhéran hier, Donald Trump a affirmé sur son réseau social que la signature d'un accord de paix avec l'Iran est bel et bien prévue pour ce dimanche. Le président américain promet une réouverture immédiate du détroit d'Hormuz. Et puis, un mot de sport avant de se quitter, du foot plus précisément. Le résumé de la nuit à la Coupe du Monde. Le choc du groupe C entre le Brésil et le Maroc s'est soldé par un nul, un partout. Même score entre la Suisse et le Qatar. L'Écosse, de son côté, a dominé Haïti 1-0. Aujourd'hui, on a Australie, Turquie, Allemagne, Curaçao et Pays-Bas, Japon. Voilà pour l'essentiel de l'actualité. C'est la fin de ce flash. Très bonne journée à tous.
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1: Bienvenue dans ce bulletin météo. On s'intéresse au temps de ce dimanche 14 juin. C'est le 165e jour de l'année. On souhaite une bonne fête à tous les Élysées. L'indice de fiabilité est très bon. Pour la journée de dimanche, le ciel est dégagé, un peu nuageux dès le matin sur la vallée de la Moselle et la cité de Limages. Sur les hauteurs, aucun nuage à signaler. L'après-midi reste ensoleillé et chaude sur l'ensemble du département, tandis qu'en soirée, quelques voiles nuageux gagnent progressivement les plaines, sans toutefois perturber le temps sec général. Les minimales s'établissent entre 9 et 10 degrés sur les Hautes-Vosges, autour de 11 à 12 du côté de la préfecture et 10 degrés dans l'ouest vosgien. Les maximales, quant à elles, atteignent 19 à 20 degrés sur le massif, 22 à 23 dans les plaines. Le vent de nord-ouest à ouest est modéré avec des rafales pouvant atteindre 40 km/h sur les hauteurs vosgiennes. Le lendemain, lundi, l'indice de fiabilité n'est cette fois-ci qu'assez bon. Pour cette nouvelle journée, le ciel est limpide sur l'ensemble des secteurs vosgiens. Les nuages sont rares et le soleil domine. En seconde partie de journée, pas de changement, l'astre est toujours aussi radieux. Les précipitations de ces derniers jours paraissent lointains. Plus tard et dans la nuit, les choses ne changent pas. Le ciel est clair et les étoiles visibles, un vrai temps d'été. Les minimales sont exactement les mêmes, peu importe où on se trouve dans le département, avec 10 degrés annoncés. Les maximales atteignent 20 à 21 degrés sur le massif, 22 au cœur des Vosges et 23 dans les plaines de l'Ouest. Le vent de nord à nord-est est faible à modéré, sans rafales significatives. La semaine s'oriente vers un temps progressivement plus chaud avec des températures en hausse sensible à partir de mercredi. Le vent vire au sud-sud-est en milieu de semaine, annonçant un épisode chaud pour jeudi et vendredi. Quant à vous, retrouvez toute l'info météo sur notre site internet radiocristal.org.

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1: L'association La Machin-Chauserie à Mâdecourt poursuit sa 10e saison. En compagnie de Sophie Genin, présidente de l'association, nous faisons le point sur les prochaines dates à ne pas manquer.
2: Mais avant d'entrer dans le détail de cette 10e édition, ce que je vous propose justement, c'est d'entrer dans le détail. Qu'est-ce que c'est que La Machin-Chauserie ?
3: Donc, La Machin-Chauserie, c'est un lieu culturel. Sa vocation, c'est surtout de donner accès à la culture au plus grand nombre et surtout en milieu rural, parce que c'est compliqué dans ce genre de milieu. C'est dans un tout petit village de 60 habitants.
2: Après le mois de mai vient le mois de juin, et avec le mois de juin, l'été, et juste avant l'été ou au moment où débute l'été, vous proposez votre deuxième rendez-vous.
3: Donc, le 20 juin, on travaille cette année en partenariat avec une maraîchère qui est juste à côté de l'atelier de l'Homme Debout. Donc, elle, la journée, elle propose un marché. Et nous, le soir, on propose un concert. Donc, cette année, on a décidé de enfin se mettre ensemble pour proposer quelque chose de sympathique. Et elle fait également venir un food truck pour l'occasion. Voilà. Donc, cette année, on aura beaucoup, beaucoup de musiciens sur scène pour le 20 juin, parce qu'on va commencer par Saxopop. Donc, Saxopop, c'est la réunion de plusieurs groupes de saxo de différentes écoles de musique. Et donc, je pense qu'on aura à peu près une quarantaine de saxos sur la scène. Donc, ça va faire beaucoup de bruit, mais je pense que ça va être...
2: Une belle ambiance,
3: oui, oui. Donc, il y aura des reprises de Supertramp, de Toto, de Dire Straits, Michael Jackson. Voilà. Et donc, on a les écoles de Gérardmer, Rambert, Taon, Vittel, Contrex, Mirecourt. Donc, des gens qui sont venus un peu partout.
2: De tout le département.
3: Voilà, de tout le département. Et ensuite, pareil, encore un grand groupe, parce que ça sera le groupe de l'harmonie de Vittel, c'est-à-dire le Big Band de Vittel. Donc là, c'est pareil, il y aura une vingtaine de musiciens, donc ça va aussi bien jouer. Et là, ça sera plus du jazz, donc des années de 1930 à 1970. Voilà, donc une sacrée soirée. Voilà.
2: Une belle et riche soirée de musique, en tout cas. Et pas seulement, puisque vous l'aviez dit, vous avez aussi cette maraîchère locale. C'est une première que vous travaillez avec elle comme ça ? Est-ce que ce sera peut-être aussi la volonté, dans les prochaines saisons, d'en faire davantage ?
3: Eh bien, alors en fait, déjà, il faut savoir que quand les musiciens viennent, on leur propose un encas. Et c'est elle, à chaque fois, qui est chargée de nous préparer cet encas pour les musiciens.
2: Donc il y avait déjà un lien avec cette maraîchère depuis longtemps.
3: Et puis elle assiste à tous nos spectacles. Hein. C'est une des plus fidèles. Donc,
2: voilà. Une fervente suivante de l'association.
3: C'est ça.
2: Donc là, c'était quelque part une façon de la remercier pour son soutien que de lui proposer de participer dans son domaine d'activité, finalement.
3: C'était plutôt une volonté commune de faire venir du monde, parce qu'on s'est dit que si on amenait nos deux publics, normalement, on devrait avoir plus de fréquentation. C'est aussi stratégique, et puis la volonté de faire des choses ensemble. Sur un tout petit village, c'est quand même plus intéressant de se mettre tous ensemble pour avancer.
2: De se serrer les coudes.
3: Exactement.
2: Pour les personnes qui souhaiteraient vous retrouver, où est-ce qu'on peut se renseigner ? Vous avez une présence sur Internet, quelque chose ?
3: Alors, donc, on est sur Facebook, on est sur Insta. Simplement, vous tapez La Machin-Chauserie et vous trouvez. Et si vous voulez nous envoyer un mail, c'est très facile, c'est lamachinchauserie@gmail.com. Voilà, donc on a aussi beaucoup de musiciens qui, par ce biais-là, nous envoient des propositions. Donc voilà.
1: L'association Noctua, installée à la chapelle de la Chuche à côté de Saint-Étienne-lès-Remiremont, poursuit sa programmation. Nous sommes en compagnie de sa présidente, Isabelle Sartori. Et à l'approche de l'été, bien entendu, l'association Noctua n'est pas en reste pour proposer un programme. C'est un week-end chargé les 20 et 21 juin.
4: Oui, alors le samedi 20 juin, nous ne serons pas à la chapelle de la Chuche, mais nous serons toujours à Saint-Étienne-lès-Remiremont et devant la SMA, la salle multi-activité de la commune de Saint-Étienne. Alors elle est située à deux pas de l'église, en face il y a la halle des sports, donc vous ne pouvez pas vous tromper, c'est route de Xénois. C'est une très belle salle dont on profitera. Alors on sera à l'extérieur si la météo le permet, et on ouvrira le samedi 20 juin les hostilités à 18h avec une compagnie qui n'a pas son pareil pour mettre l'ambiance, pour mettre le feu, et un niveau également rarement égalé. C'est une compagnie qui propose de la musique et puis également de la danse. Donc c'est un spectacle de musique de rue et de chorégraphie de grande tenue avec la compagnie Wab et les étincelles dans Sweet Soul Train. Pour danser, vibrer, pour être ensemble et s'éclater, ne manquez pas ce rendez-vous, une fois à 18h et une deuxième fois à 20h. Et entre les deux, il y aura un spectacle avec trois circassiens belges qui sont spécialistes des portées acrobatiques dans un spectacle intitulé « La vie est plus belle sans lunettes ?» Point d'interrogation, vous comprendrez pourquoi en allant voir le spectacle, parce que bien sûr il y a une histoire, il y a beaucoup d'humour et une grande capacité de portée acrobatique. C'est bluffant, c'est scotchant et c'est vraiment un très très bon spectacle. Voilà, donc une petite soirée bien sympa.
1: Et ça, ce n'est que le premier jour, puisque le lendemain, à nouveau, on remet le couvert, mais cette fois-ci, une thématique santé. Vous diversifiez dans les thématiques que vous proposez.
4: Oui, parce que c'est l'occasion aussi. Alors là, retour à la chapelle, hein, bien sûr, on revient à la chapelle de la Suche, avec une journée consacrée à la santé. Puisque le matin, il y aura un atelier sur la santé mentale, donc entre 9h30 et 12h30, qui s'adresse à tous ceux qui s'intéressent à ce sujet. Simplement, si vous vous intéressez aux autres, à ce qu'ils peuvent ressentir, comment se comporter, comment détecter quelqu'un qui est en souffrance mentale, comment agir avec lui, comment se comporter, c'est très intéressant. Et donc, ça sera un atelier pour une quinzaine de personnes. Donc, si vous êtes intéressé, n'hésitez pas à vous manifester. Et ensuite, on retrouvera la compagnie À Demain, J'espère, pour un spectacle qui est une création et qui sera proposé à 16h. Ce spectacle s'intitule Le Grand Blanc. Alors en fait, c'est un spectacle enquête sur l'hôpital public qui fait appel à la participation de tout le monde et qui nous interroge sur l'hôpital public précisément. Donc ça sera un spectacle qui nous permet de réfléchir, bien sûr, et avec évidemment beaucoup d'humour, parce que cette compagnie a un humour évidemment énorme. Une journée pas banale, mais qui se fera toujours dans une bonne ambiance, rassurez-vous, il n'y a pas de problème. Ça sera donc le dimanche 21 juin, la chapelle de la Suche, à partir de 9h30.
1: Alors Isabelle, rappelez-nous les contacts de l'association Noctua, téléphone et site internet.
4: Alors, on fait tout ça, c'est très simple Gaëlle, on peut téléphoner directement au 06 09 37 88 20. Et il y a un site, évidemment, pour avoir de nouveau la programmation jusqu'au 15 août, Noctua, N-O-C-T-U-A, tiré du 6, spectacle au pluriel, .fr.
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2: Bonjour à toutes et à tous et bienvenue dans la revue Santé. Chaque semaine, nous parcourons pour vous l'actualité médicale et scientifique afin de mieux comprendre les découvertes qui façonnent notre santé de demain. Et aujourd'hui encore, nous allons voir que de petits choix du quotidien peuvent avoir de grandes conséquences sur notre bien-être. Au programme de cette émission, le vélo utilitaire, les dernières avancées concernant les maladies cardiovasculaires et enfin un sujet qui nous concerne tous, sans toujours que nous en ayons conscience, la surconsommation de sel et ses effets sur notre organisme. Pour nous aider à décrypter ces informations, eh bien, nous avons le grand plaisir de recevoir le docteur Jean Lindsay. Bonjour.
3: Bonjour Oscar.
2: Merci d'être une nouvelle fois avec nous à ce micro de la revue Santé. Alors docteur Jean Lindsay, les bénéfices du vélo utilitaire.
3: Bah écoutez, il y a un blog qui s'appelle Isabelle et le vélo, qui en fait est la revue qui aurait dû émerger si les coûts de distribution et de fabrication des journaux n'étaient pas aussi élevés maintenant. Donc sur ce blog, que nous ne pouvons que recommander chaudement, vous trouverez à peu près tout ce qui concerne le vélo, sauf le vélo de compétition.
2: Donc en fait, on parle plutôt de vélo utilitaire, celui qui permet de faire des déplacements comme ça au quotidien.
3: Utilitaire et tourisme.
2: D'accord.
3: Bah, je peux vous donner le...
2: Et donc c'est un site référence en quelque sorte.
3: Oui, oui, beaucoup de gens, de décideurs le fréquentent. Ouais, ouais.
2: Isabelle et le vélo.
3: Isabelle et le vélo. Ouais. Il est très complet, c'est vraiment le journal que le vélo aurait dû susciter, mais du fait des contraintes que nous connaissons bien sur le journalisme aujourd'hui, eh bien, il n'a pas pu émerger, mais il s'est réfugié en somme dans ce blog. Au menu, on a l'actualité, revue de presse, économie et associations, une rubrique spéciale pour Paris et l'Île-de-France, les congrès et les journées d'études, le matériel, les personnalités du vélo, les informations sur les autres, tout ce qui est audiovisuel autour du vélo, les documents techniques, les guides touristiques, l'histoire du vélo, la littérature autour du vélo, des réflexions autour du vélo, les revues vélo, coup parlant du vélo, les expositions autour du vélo, la science et le vélo, et le web et le vélo, les aménagements, la technique des aménagements cyclables, la réglementation, les thèses et les avis divers sur le vélo, sur les politiques cyclables, le cyclotourisme, les récits de voyage. Et puis, il y a tout ce qui est avant 2016, parce que ce blog est ancien, mais il a été réactualisé en 2016. Voilà.
2: Tout ce qui concerne le vélo et ses bienfaits, on peut le retrouver sur Isabelle et le vélo.
3: Voilà, je vous donne un petit exemple de ce qui se présente actuellement. Une réflexion sur le problème des camions et des angles morts. Qui tue un certain nombre de cyclistes, malheureusement, tous les ans. Un livre sur l'art et le vélo, une réflexion sur les conflits entre vélo et piétons, le programme des activités vélo au mois de mai, enfin, c'est extrêmement complet.
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2: Pour en venir à notre deuxième sujet, docteur Jean Lindsay, il y a du nouveau sur les maladies cardiovasculaires.
3: C'est une étude du Global Burden of Disease. Le Global Burden of Disease, c'est le fardeau global des maladies. C'est des grosses études qui sont pilotées par des structures internationales. Et là, sur 204 pays, 33 ans de données. Alors, les maladies cardiovasculaires s'expliquent bien par des facteurs nutritionnels en première ligne.
2: D'accord.
3: Les maladies cardiovasculaires, c'est quand même la première cause de décès dans le monde. Ça recoupe ce qu'on sait déjà. Ça montre bien qu'une alimentation riche en végétaux est associée à une réduction de la mortalité cardiovasculaire et qu'à contrario, une consommation élevée, de viande rouge et transformée est associée à une augmentation du risque de cardiopathie ischémique. Voilà. Alors, qu'est-ce qu'il faut faire? Eh bien, le facteur de risque modifiable, c'est la pression artérielle, l'hypertension artérielle, qui pèse sur la mortalité, ainsi que le LDL cholestérol et la pollution de l'air. Et puis, les risques alimentaires. Au sein des risques alimentaires, on trouve l'apport excessif en sodium et une faible consommation de fruits et un faible apport en céréales complètes. Voilà, tout ça, on le sait, on le répète. Donc, mangez des fruits et des légumes. N'oubliez pas de prendre un peu de céréales complètes bio et puis limitez votre apport en sel.
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2: Alors justement, puisqu'on parle de sel, docteur Jean Lincey, on en arrive à notre troisième sujet, qui est justement ce problème sociétal qui est la surconsommation de sel.
3: C'est une étude d'un auteur qui s'appelle Xiong Ding, qui est publiée dans le journal Le JAMA Cardiologie, et qui montre que sur 15 000 participants auxquels on avait proposé pour une moitié l'alimentation classique, et puis l'autre moitié, on leur avait proposé du sel contenant 25% de chlorure de potassium et non pas de chlorure de sodium. Eh bien, on a observé une réduction des accidents vasculaires cérébraux de 12% dans le groupe consommant du sel avec du chlorure de potassium.
2: Donc ça veut dire que la qualité du sel peut jouer aussi
3: C'est surtout
2: sur...
3: que ça diminue, parce que le chlorure de potassium a à peu près le même goût que le chlorure de sodium, donc ça apporte moins de sodium, donc ça fait baisser, on peut le penser, la pression artérielle. Le plus simple pour nos auditeurs, c'est de baisser le sel. Alors disons, on a un problème en France, c'est que du sel, on en trouve en excès dans le pain.
2: Sans doute pas qu'en France, mais...
3: Dans le fromage quand même en France, et puis la charcuterie, quoi, les gros. Il ne faudrait pas manger trop de ces choses-là, quoi.
2: Voilà,
3: ou du pain sans sel, ou peu sodé. Alors, le gouvernement pense à légiférer là-dessus, de façon à ce qu'on ait une alimentation qui contienne moins de sel.
2: Voilà, merci docteur Jean Lincey. Ce que nous retenons aujourd'hui, c'est que la santé se construit souvent à travers des gestes simples. Privilégier une activité physique régulière, comme le vélo, vous nous l'avez rappelé, rester attentif aux facteurs de risque cardiovasculaire, et puis apprendre à modérer notre consommation de sel. La recherche médicale continue de progresser. Il nous apporte régulièrement de nouvelles connaissances. Charge à nous de nous mettre en action. Merci à vous de nous avoir suivis. Rendez-vous très bientôt pour une nouvelle édition de la Revue Santé. D'ici là, prenez bien soin de vous et à très bientôt. Merci docteur Jean Lincey. Au revoir.
3: Au revoir Oscar.
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2: Ces derniers jours, la France a été profondément bouleversée par l'affaire Liana. Liana avait 11 ans. Cette collégienne du Gers avait disparu à la sortie de son établissement scolaire. Pendant plusieurs jours, sa famille, ses proches et les enquêteurs ont espéré la retrouver. Mais l'espoir a laissé place au drame lorsque son corps a été découvert quelques jours plus tard. Depuis, une question traverse le pays. Comment une telle tragédie a-t-elle pu se produire? Les révélations concernant plusieurs signalements antérieurs visant le principal suspect ont relancé le débat sur la protection de l'enfance et sur notre capacité collective à prévenir plutôt qu'à constater. Nous vivons dans une époque extraordinaire sur le plan technologique. Nos téléphones nous géolocalisent, nos voitures détectent les obstacles, l'intelligence artificielle répond à nos questions en quelques secondes. Pourtant, malgré tous ces progrès, une chose demeure impossible à automatiser : l'attention portée à l'autre. Aucune application ne peut remplacer un adulte qui écoute réellement un enfant. Aucun algorithme ne peut se substituer à l'intuition d'un enseignant, à la vigilance d'un parent ou au courage de celui qui décide de prendre une inquiétude au sérieux. La protection des plus fragiles repose d'abord sur une qualité profondément humaine, la capacité à voir, à entendre et à agir lorsque quelque chose semble ne pas aller. Cette idée rejoint l'enseignement de Jésus lorsqu'il déclare « Laissez venir à moi les petits-enfants ». À travers ces mots, il rappelle la valeur unique de chaque enfant et l'attention particulière qu'il mérite. Aujourd'hui, nos pensées vont d'abord à la famille de Liana, vers ses proches, ses camarades de classe et tous ceux qui sont touchés par ce drame. Aucun commentaire ne peut apaiser une telle souffrance, mais nous pouvons leur exprimer notre compassion et les assurer de nos prières. La Bible nous laisse cette promesse. L'Éternel est près de ceux qui ont le cœur brisé. Dans un monde qui compte souvent sur la technique pour résoudre ses problèmes, cette tragédie nous rappelle quelque chose d'essentiel. Notre sécurité collective dépend aussi de notre capacité à prendre soin les uns des autres. Car protéger un enfant ne relève pas simplement des institutions ou des technologies. Cela commence chaque fois qu'un être humain choisit d'être attentif à un autre être humain.
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2: Méphibosheth. Méphibosheth est un nom un petit peu compliqué qui veut dire celui qui détruit la honte. Dans certains textes de la Bible, le personnage qui porte ce nom-là est aussi appelé Méphibaal, celui qui détruit Baal ou le Seigneur. Alors, la variation qu'il y a entre ces deux noms, eh bien, vient du fait que dans certaines époques, on a souhaité éliminer le mot Baal parce qu'il ne voulait pas simplement dire Seigneur, mais parce qu'il était aussi le nom d'un dieu idolâtre, que l'on considérait comme tel, des habitants cananéens qui avaient précédé les Israélites dans leur territoire. Et donc, pour pouvoir bien dire qu'on était contre Baal, eh bien, on disait contre la honte, plutôt. Donc, Méphibosheth est un personnage dont la Bible nous parle et qui se trouve être un petit-fils du roi Saül, le premier roi d'Israël, un fils du fils bien connu de Saül, Jonathan, qui était l'ami de David. Méphibosheth, c'est un homme dont l'histoire commence assez mal. Il est tout petit, il a 5 ans seulement, lorsque son père est tué au combat avec son grand-père et d'ailleurs ses oncles. Et finalement, le royaume de son grand-père prend fin et David va pouvoir lui succéder. Au moment où cet événement dramatique se passe, Méphibosheth est sous la responsabilité d'une nounou, et cette nounou va le prendre, l'emporter, et malheureusement, elle panique dans la situation, elle le fait tomber, et ce gamin de 5 ans va devenir estropié.

0: Il a un fils estropié. David décide de faire venir Mephibosheth à sa cour. Et Mephibosheth, le boiteux, va devenir un invité permanent du roi David. Il va être logé à Jérusalem, va être invité à venir manger à la table du roi tous les jours de sa vie. Et ceci va se passer pendant plusieurs années et donc produire un effet très positif dans la vie de ce Mephibosheth qui se sent très honoré. Et puis, il va y avoir la révolte d'un des fils de David, Absalom, contre son père. Et David va devoir quitter la ville de Jérusalem et s'enfuir pendant toute une période. Et pendant cette période, eh bien, un personnage appelé Tsiba va dire à David que Mephibosheth l'a trahi. Alors, David va prendre tous les terrains qui appartenaient à Mephibosheth et les confier à, justement, Tsiba. Et Tsiba va profiter de sa médisance à l'égard de Mephibosheth. Et lorsque David sera rentré, Mephibosheth va manifester et va dire que c'est pas vrai, que Tsiba l'a trahi, qu'il n'a jamais été l'ennemi de David. Et donc David va décider de reprendre la moitié des terres qu'il avait données à Tsiba pour qu'elles reviennent à Mephibosheth. Et c'est ainsi que dans une situation un peu bancale, la vie de Mephibosheth va se terminer. Finalement, Mephibosheth est un personnage malheureux, mais en même temps qui a bénéficié de certains avantages, qui s'est trouvé attaqué et finalement disculpé, mais qui n'est pas rentré en totale possession de ses biens antérieurs. Une vie finalement assez triste et qui pourtant nous invite par son nom à combattre tout ce qui est source de honte, à ne pas regarder les choses pour cultiver la honte, mais plutôt pour la combattre. Alors cette histoire de Mephibosheth, un peu complexe, vous la trouvez disséminée dans plusieurs chapitres du deuxième livre de Samuel, le chapitre 4, le chapitre 9, le chapitre 16 et enfin le chapitre 19.
1: C'était une chronique de Bernard Sauvagna.
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1: On peut avoir la maladie de la santé. C'est une maladie qui se manifeste quand, par exemple, le fait d'être en santé nous inspire un sentiment de supériorité. Au lieu d'accueillir la santé comme un don, ou même plus exactement encore comme un prêt, nous la tenons comme allant de soi, étant donné qu'il s'agit de nous. La maladie de la santé se révèle aussi dans le mépris que nous avons pour les malades. Ce sont des gens qui ne savent pas vivre, ni se nourrir correctement, sous-entendu, comme moi je sais le faire. Mais où la maladie de la santé fait sa vraie poussée de fièvre, c'est quand on se met à tenir la santé pour le bien suprême. Et bonne santé surtout. Hitler aussi pensait en se levant « Heureusement, on a la santé, c'est le principal ». Jésus, qui a secouru les malades, n'a jamais dit « Heureux celui qui a la santé ». Il voudrait même guérir ceux qui n'ont que ça.

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2: À propos, saviez-vous que le diaphragme est en lien avec la respiration ? Dans ce podcast, nous allons encore parler de la respiration et tout particulièrement du diaphragme. Derrière ce doux nom se cache un des muscles sollicités par la respiration. Il est en forme de dôme et sépare notre cavité abdominale de notre cage thoracique. Bref, en gros, les intestins et estomac dessous et les poumons et le cœur en haut. Or, si on parle aujourd'hui du diaphragme, c'est qu'il est un muscle clé dans notre respiration et notre bien-être. Tout d'abord, par son rôle de va-et-vient, il se soulève et il s'abaisse. Le diaphragme accomplit trois actions bienfaisantes. Il masse la zone abdominale, il favorise la digestion et enfin, il favorise le retour veineux. Ensuite, comme le diaphragme est en lien avec le plexus solaire, il joue un grand rôle dans notre état émotionnel. En effet, souvent, quand on respire mal et qu'on respire par le haut, c'est-à-dire une respiration au-dessus des clavicules, notre diaphragme n'est pas assez sollicité. De ce fait, il peut se bloquer ou être en tension. On peut avoir alors la sensation d'un nœud ou d'une pression juste au-dessous du sternum. Or, le plexus solaire se trouve précisément à cet endroit. Lorsque le diaphragme est bloqué, du fait qu'il soit en lien avec de nombreux nerfs, cela peut augmenter les états anxieux ou de stress. Des exercices respiratoires peuvent alors le relâcher et ainsi se détendre. Pourtant, parfois, il faudra passer par un ostéopathe ou un kiné qui sera en mesure de le débloquer. Les exercices de respiration permettront alors de prolonger les bénéfices de son action. Pouvait-on imaginer que la respiration pouvait avoir tant de liens avec notre corps, bien plus que l'apport d'oxygène dans nos cellules, ce qui est bien entendu vital. Il existe de nombreux exercices respiratoires qui ont des effets immédiats et sur le long terme. La plupart de ces exercices nécessitent moins de 5 minutes. Il est donc facile de les intégrer à notre quotidien. Cela peut se faire le matin pour commencer la journée sereinement. Par ces exercices, nous apportons à notre cerveau et à tout notre organisme une bonne oxygénation, idéale pour démarrer la journée avec énergie. Au cours de la journée, ces exercices peuvent représenter une pause, mettre en off son cerveau quelques minutes, et offrir ainsi à son système nerveux l'occasion de se recharger. On passe alors d'un état stressé sur le qui-vive à un état serein et plus relaxé. L'un de ces exercices s'appelle la cohérence cardiaque. Il permet en quelques minutes de retrouver son calme si on a l'impression d'être submergé. Plusieurs guides existent sur YouTube ou en application. Enfin, ces exercices respiratoires sont fortement conseillés comme routine de sommeil. Ils ont l'effet d'une soupape et vous préparent à l'endormissement. Pour terminer, voici quelques exemples d'exercices faciles à pratiquer. Le premier que nous vous proposons, c'est la cohérence cardiaque déjà citée et qui a pour objectif de rendre les battements du cœur plus réguliers afin d'apaiser la personne qui la pratique. En régulant votre fréquence cardiaque, cela a un impact sur le système nerveux. La partie parasympathique, en charge de la relaxation, va être à l'équilibre avec la partie sympathique, celle qui réagit face au danger et qui est souvent majoritaire dans notre quotidien. On va se retrouver dans un état de cohérence entre notre système nerveux, notre fréquence cardiaque et notre respiration. La cohérence cardiaque est simple. Respirer sur 5 secondes, expirez sur 5 secondes. En une minute, vous allez ainsi faire ce cycle 6 fois. Pour bénéficier de tous ces effets, la cohérence cardiaque se pratique pendant 5 minutes. L'idéal est de la pratiquer 3 fois par jour, le matin au lever, le midi et le soir. Une deuxième proposition, c'est la respiration complète et consciente. Dans un autre podcast, l'on a parlé des trois étages de la respiration. Il s'agit de la respiration ventrale, de la respiration costale et de la respiration claviculaire. La respiration complète est en enchaînement de ces trois respirations, mais en une seule fois. Je vous conseille de la pratiquer allongée. Cela vous permettra d'assouplir votre cage thoracique et de vous faire travailler votre respiration. On commence ainsi par inspirer en gonflant le ventre, puis on écarte les côtes, toujours en faisant pénétrer de l'air dans nos poumons. Enfin, on termine notre inspiration au niveau des clavicules. Vous pouvez, en fermant les yeux, visualiser l'air qui est passé du ventre jusqu'au-dessus de vos clavicules. Pour l'expiration, vous commencez par expirer en abaissant les clavicules, puis en serrant les côtes, et enfin en abaissant votre abdomen. Et enfin, une troisième possibilité, la respiration ventrale. La respiration ventrale est la respiration anti-stress par excellence. En effet, c'est bien l'utilisation de cet étage qui permet de faire appel à notre système nerveux parasympathique et donc être responsable de notre relaxation. La respiration ventrale consiste à inspirer uniquement par le ventre. Vous pouvez imaginer un ballon à la place de votre ventre. À chaque inspiration par le nez, vous devez ainsi gonfler ce ballon. À chaque expiration, ce ballon se dégonfle. Vous pouvez expirer par le nez ou par la bouche. Expirer par la bouche va avoir une action anti-stress supplémentaire. Bien entendu, ces exercices peuvent être pratiqués avec vos enfants ou vos ados. Cela leur sera utile au cours de leur journée pour retrouver du calme, de la concentration et un esprit positif. Alors, respirons, respirons donc.
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découvertes croisées. Amis auditeurs, pour cette émission Découverte croisée, nous découvrirons, redécouvrirons des chants religieux à Moscou au XXe siècle. C'est en tout cas le titre de ce disque avec le chœur des hommes Valéry Rybine. Nous entendrons différents compositeurs dont la trame est, elle, je dirais presque unique, à savoir les psaumes et l'inspiration biblique. Ce sont des œuvres donc d'Alexandre Kastalski, Kalinikov, Tchesnokov, Gretchaninov, Buratovski, Kalistratov et également Karakhtinikov que nous entendrons avec ce cœur d'homme Valéry Rybine. Un petit mot tout d'abord pour vous dire que je vous donnerai bien sûr des moments de traduction parce que c'est là, je dirais presque tout l'intérêt. Donc nous allons entendre notamment un extrait qui vient de l'Évangile selon saint Matthieu lorsque Siméon, qui est en attente du Messie, eh bien, voit le petit Jésus arrivé 8 jours après sa naissance au temple. Maintenant, Seigneur, laisse en paix et laisse aller en paix ton serviteur selon ta parole, car mes yeux ont vu ton salut.

Le chœur, Valérie Ribine, le chœur qui nous présente des chants religieux à Moscou, 20e siècle. Alors je vous disais que beaucoup d'inspirations de ces chants sont des psaumes. Nous en avons entendu un, notamment il y a quelques instants de cela. Mon âme bénit le Seigneur, c'est le psaume 103. Nous allons rester d'ailleurs avec ces inspirations des psaumes, avec Que toute la terre chante le Seigneur. C'est une transcription pour Chœur d'homme de Tchasnokov. Et nous entendrons louer le nom du Seigneur qui habite Jérusalem, sa miséricorde est sans limite.

Et maintenant, quelques mots d'histoire sur ces chants religieux à Moscou au XXe siècle. Il faut savoir qu'au XXe siècle, le chant de l'Église orthodoxe russe connaît deux périodes de renaissance. La première a été amorcée dès la seconde moitié du XIXe siècle et elle a consisté à débarrasser le répertoire de toute l'influence italienne puis germanique qui s'était imposée depuis 150 ans et à remonter à la source populaire du chant religieux. Reconsidérant ainsi totalement le style d'écriture chorale, l'harmonisation des mélodies anciennes et l'esthétique générale de cette musique. Et c'était notamment avec l'Institut Synodal de Moscou que ce travail a été fait. Puis vous savez qu'il y aura une grande parenthèse de près de 70 ans. Puis la seconde renaissance commence, voici quelques années, au bénéfice des années de glasnost et de perestroïka. Le recul des barrières idéologiques et l'ouverture culturelle ont permis de renouer de nouveau avec des traditions qui, ayant survécu 70 ans durant contre vents et marées, reviennent aujourd'hui en force. Le millénaire de la christianisation de la Russie en 1988 a eu en ce sens un effet important, catalyseur et qui ne cesse de se démentir. Je vous propose donc d'entendre encore ces gens religieux à Moscou au XXe siècle.

Voilà quelques mots de traduction de ce que nous venons d'entendre, toujours avec les chœurs Valérie et Ribine, ces chants religieux à Moscou. Les êtres humains qui errent dans les ténèbres voient une grande lumière, car Dieu est avec nous, et si j'espère en lui, il m'éclairera moi aussi. Et puis un autre qui rappelait, donc, au moment de la Pâque, le Christ est ressuscité, par sa mort, il a vaincu la mort, et il a redonné la vie à ceux qui gisaient dans les tombeaux. Alors je vous disais à mes auditeurs tout à l'heure que parmi les grandes inspirations de ces chants religieux du XXe siècle à Moscou, ce renouveau dans le chant orthodoxe, eh bien il y a les psaumes. Alors nous allons justement terminer avec un psaume qui nous dit, qui nous invite à louer le nom du Seigneur. Louez-le, serviteur de Dieu, depuis Sion, depuis Jérusalem. Dieu est là présent et sa miséricorde est sans limite. Confessez-vous au Seigneur car il est bon, car sa miséricorde est éternelle.

0: Et c'est la fin de cette émission Découverte croisée, les chants religieux à Moscou au XXe siècle. C'était donc le titre de ce disque avec le chœur des hommes Valéry Rybine et c'est aux éditions Chants du Monde.
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2: Bonjour à tous, l'essentiel de l'actualité. Emmanuel Macron à Nice ce matin, le président de la République rejoint le Premier ministre indien pour inaugurer un salon. Les deux dirigeants poursuivront leurs échanges à Beaulieu-sur-Mer avant le sommet du G7 à Évian demain. Spectaculaire incendie à Saint-Fond près de Lyon hier soir. Un feu qui a pris place au deuxième étage d'un immeuble. 66 pompiers ont été mobilisés pour maîtriser le sinistre. 60 personnes en tout ont dû être évacuées. Heureusement, aucun blessé à signaler. On ne sait pas encore ce qui a provoqué le départ des flammes, mais des détonations auraient été entendues sur place. Nouvel épisode dans les tractations diplomatiques au Moyen-Orient. Donald Trump a affirmé sur son réseau social que l'Iran venait d'accepter de ne jamais se doter de l'arme nucléaire. Le président américain l'assure, un accord sera signé ce dimanche, ce qu'avait démenti hier Téhéran. Le locataire de la Maison-Blanche annonce aussi une réouverture du détroit d'Hormuz et une baisse prochaine des prix des carburants. Et en foot, 2-0, le score sur lequel l'Australie s'est imposée face à la Turquie ce matin lors des phases de poule de la Coupe du Monde. La nuit dernière, le Brésil et le Maroc se sont quittés sur un match nul un partout. Même score entre la Suisse et le Qatar. L'Écosse, de son côté, a dominé Haïti 1-0. Ce soir, Allemagne, Curaçao et Pays-Bas-Japon.
3: Bienvenue dans ce bulletin météo. On s'intéresse au temps de ce dimanche 14 juin. C'est le 165e jour de l'année. On souhaite une bonne fête à tous les Élysées. L'indice de fiabilité est très bon. Pour la journée de dimanche, le ciel est dégagé, un peu nuageux dès le matin sur la vallée de la Moselle et la cité de Limages. Sur les hauteurs, aucun nuage à signaler. L'après-midi reste ensoleillé et chaude sur l'ensemble du département, tandis qu'en soirée, quelques voiles nuageux gagnent progressivement les plaines, sans toutefois perturber le temps sec général. Les minimales s'établissent entre 9 et 10 degrés sur les Hautes-Vosges, autour de 11 à 12 du côté de la préfecture et 10 degrés dans l'ouest vosgien. Les maximales, quant à elles, atteignent 19 à 20 degrés sur le Bassif, 22 à 23 dans les plaines. Le vent de nord-est à ouest est modéré avec des rafales pouvant atteindre 40 km/h sur les hauteurs vosgiennes. Le lendemain, lundi, l'indice fiabilité n'est cette fois-ci qu'assez bon. Pour cette nouvelle journée, le ciel est limpide sur l'ensemble des secteurs vosgiens. Les nuages sont rares et le soleil domine. En seconde partie de journée, pas de changement, l'astre est toujours aussi radieux. Les précipitations de ces derniers jours paraissent lointaines. Plus tard et dans la nuit, les choses ne changent pas. Le ciel est clair et les étoiles visibles, un vrai temps d'été. Les minimales sont exactement les mêmes, peu importe où on se trouve dans le département, avec 10 degrés annoncés. Les maximales atteignent 20 à 21 degrés sur le massif, 22 au cœur des Vosges et 23 dans les plaines de l'Ouest. Le vent de nord à nord-est est faible à modéré, sans rafales significatives. La semaine s'oriente vers un temps progressivement plus chaud avec des températures en hausse sensibles à partir de mercredi. Le vent vire au sud-sud-est en milieu de semaine, annonçant un épisode chaud pour jeudi et vendredi. Quant à vous, retrouvez toute l'info météo sur notre site internet radiocristal.org.
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1: Je porte la 5e édition de la fête de la musique et de la nocturne commerciale. Pour en parler, je suis en compagnie de Cédric Bernardin, chargé de développement territorial et manager du centre-ville de la commune. Et avec vous, nous faisons le point sur cet événement qui célèbre, je l'ai dit cette année, sa 5e édition. Avant d'en arriver là, rappelez-nous qu'est-ce qui a poussé à organiser cet événement conjoint d'une nocturne commerciale en parallèle de la fête de la musique.
2: Alors tout simplement, on a souhaité organiser un événement festif en lien avec l'association des commerçants qui venait de reconstituer un bureau. Et donc, on a souhaité organiser un événement à la fois pour fêter la musique et mettre en avant les commerces de proximité. D'où cette fête de la musique et nocturne commerciale.
1: Alors, cette date est un petit peu particulière puisqu'elle ne tombe pas sur l'événement national de la fête de la musique. On peut rappeler ce contexte également ?
2: Alors oui, tout à fait. Elle ne tombe pas le 21 juin comme l'événement national et international de la fête de la musique. Tout simplement parce que d'un point de vue culturel, avec Carole Dufour, adjointe au maire, on a souhaité proposer à des groupes et artistes de pouvoir se produire également à une autre date que le 21 juin, puisque bien souvent, les artistes vont dans des villes plus importantes et de taille plus importante et étaient demandeurs de pouvoir se produire à d'autres endroits à l'entrée de l'été et pouvoir se faire connaître. D'où le fait de proposer, nous, une fête de la musique autour du 21 juin, donc soit le vendredi qui précède, soit le vendredi qui suit l'événement national.
1: En dehors de cela, on va rappeler également que pendant l'événement national, il est possible pour tout musicien qui le souhaite de venir jouer dans les rues de la ville ?
2: Alors bien évidemment, on les invite à se rapprocher par exemple de nos bars et restaurants locaux qui les accueilleront avec plaisir. Et évidemment, si certains veulent venir se produire le 21 juin au soir, nous les accueillerons avec plaisir.
1: En dehors de cela, on va donc se concentrer sur cette date qui aura lieu, elle, le 26 juin. Rappelez-nous le programme et qu'est-ce qu'on va pouvoir y découvrir ?
2: Alors, le vendredi 26 juin, effectivement, on met un dispositif en place exceptionnel qui permet de rendre la rue principale piétonne et on va proposer plus de 12 spots de musique. Donc, on aura plus de 12 groupes et artistes qui vont venir se produire. Il y aura des groupes locaux de Thaon-les-Vosges et environ, des groupes un peu moins locaux qui viennent des Vosges et même certains qui viennent de Meurthe-et-Moselle et d'Alsace. Ça va se dérouler de 20h à minuit avec un concert inaugural à 19h devant l'auditorium Clémentine Delay où se produiront la chorale Cola Voce et l'école intercommunale de musique.
1: Et en parallèle de cela, vous le disiez, il y a donc la nocturne commerciale. Est-ce qu'il y a des choses particulières à préciser autour de cet événement ?
2: Alors oui, tout à fait. Nos commerçants ouvriront un peu plus tardivement. Et dû au fait que la rue sera rendue piétonne, les gens pourront également faire quelques achats. Donc bien entendu, on a des parkings gratuits à proximité. Ils pourront déambuler et faire quelques achats un peu plus tardivement qu'à l'accoutumée. Même peut-être pour certains, découvrir des nouveaux commerces. Au niveau de nos commerces, ils pourront les découvrir. Et il y aura quelques animations également pour les enfants, puisque c'est un événement qui s'adresse à la famille. Il y aura par exemple des manèges, des confiseurs.
1: Alors pour toutes les personnes qui veulent en savoir davantage sur cet événement, rappelez-nous, où est-ce qu'on peut se renseigner ? Un site internet, une présence sur les réseaux sociaux, etc.
2: Alors effet, toutes les informations peuvent être trouvées sur notre site internet et nos réseaux sociaux. Et évidemment, si des gens veulent me contacter, ils peuvent prendre contact avec moi, soit via l'accueil de la mairie, soit directement sur ma page également Facebook.
1: L'établissement français du sang Grand Est poursuit ses collectes de sang à travers notre département et avec ce mois de juin et l'été qui approche, il y a des actualités à présenter. Pour ce faire, je suis en compagnie d'Olivier Durat. Je rappelle que vous êtes chargé de communication institutionnelle et relations presse au sein de l'établissement français du sang Grand Est. Ce que je vous propose, c'est qu'on puisse rappeler quels sont les usages qui sont faits de ce sang. On parle de besoins. Quels sont ces besoins précisément ?
3: Les besoins, de plus en plus, on a des besoins pour soigner des malades donc atteints de cancer. Ce qu'il faut savoir, c'est qu'un tiers des produits sanguins vont vers les personnes atteintes donc de cancer. Ce qu'il faut savoir également, c'est que deux tiers des produits sanguins vont aux plus de 60 ans. Ce que tout le monde sait, c'est qu'on peut transfuser des personnes polytraumatisées suite à un accident. Donc là, on fournit pas mal de globules rouges, ainsi que du plasma qui permet de redonner un certain niveau au volume sanguin. Ce qu'il faut savoir aussi, c'est qu'on s'est engagé là depuis quelques temps au niveau de nos maisons du don sur la collecte du plasma. Donc c'est très important le plasma parce que ça nous permet de produire donc des médicaments dérivés donc de ce composant du sang qui est le plasma. On en tire donc des immunoglobulines qui permettent de soigner donc des personnes immunodéprimées. Et donc c'est un défi important pour la France dans la mesure où la France tend à devenir souveraine dans la matière, dans la production d'immunoglobulines, car il faut savoir qu'à l'heure actuelle, la France ne produit qu'à peu près que 35% donc des immunoglobulines. On est dépendant donc de l'étranger, principalement des États-Unis. On a un objectif d'ici 2030, c'est au moins d'atteindre les 50% et puis après au-delà d'augmenter encore ce volume produit en France. Et on y tient beaucoup dans la mesure où le don de plasma est un don éthique par rapport à d'autres pays où les donneurs sont rémunérés. Et on sait qu'un donneur qui est rémunéré aura peut-être tendance à pas toujours être à dire entre guillemets la vérité lors d'un entretien médical. Donc nous, le système français, donc il y a un système éthique qui repose sur la confiance, sans rémunération du donneur. Et ça, franchement, on y tient beaucoup. Pour la sécurité des receveurs et également la sécurité des donneurs.
1: Je vous propose à présent qu'on entre dans le détail des collectes programmées pour ce mois de juin. Quelles sont ces dates ?
3: Le mardi 16 juin à l'Épanche-sur-Vologne, au rendez-vous des villageois de 16h à 19h30. Le mercredi 17 juin à Remiremont, au Palais des Congrès de 15h30 à 19h30. Le vendredi 19 juin à Thaon-les-Vosges, à la salle La Rotonde, de 15h30 à 19h30. Le lundi 22 juin à Dompère, à la salle polyvalente, de 16h à 19h30. Le lundi 22 juin à Contrexéville, à l'espace André Chélide, de 16h à 19h30.
1: Et pour toutes les personnes qui souhaitent en savoir davantage sur ces collectes ou sur ce qui est fait de ces collectes de sang, je vous propose de nous rappeler le site internet, mais aussi le numéro de téléphone, et je crois qu'il y a une application mobile.
3: Donc le site internet, c'est dondesang.afs.santé.fr et on a notre application Don de sang et le numéro de téléphone, le 0800 109 900.
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Bonjour à tous, merci d'être à ce rendez-vous de l'accordéon pour votre émission Merci à l'accordéon, comme tous les dimanches de 11h à midi sur Radio Cristal, les fréquences vosgiennes 107.3 à Épinal, 92.7 à Gérardmer et toutes les autres fréquences vosgiennes, et Dieu sait qu'il y en a. Sur internet www.radiocristal.org. On va commencer avec un morceau que je vous interprète. On ne pourra jamais plaire à tout le monde. Et une pétillante viennoise. C'est votre serviteur qui ouvre le bal.

Et bien après cette pétillante viennoise, partant avec l'accordéon de Delphine Lemoine qui nous interprète Boléro à Acapulco et Por favor, cha-cha.

Cha-cha-cha, Delphine Lemoine. Allez, Cocorico, Fiesta. Eh bien, c'est Michael Clément qui vous interprète tout ça, avec suivi d'un cow-boy au saloon.

Vous avez enlevé les tables du salon, les chaises pour danser ce country. Eh bien, vous pouvez continuer à danser, mais on va zoomer avec Amandine Musichini.

C'était Terre d'Espagne, toujours Amandine Musichini. Allez, le bal des retrouvailles, Michel Monaco, elle laisse passer le temps.

laisse passer le temps à fond la caisse avec Alain Musichini et la Bougnate.

des titres qui sont immortels et composés bien sûr par Alain Musichini et joués par tous les grands de l'accordéon. Corinne Bideau, par contre, nous interprète Concerto pour un été et Tourterella.

Après cette belle bachata, voici le tour de Myriam Thiébaut et votre serviteur, La vie que j'aime, mon amour, un titre que vous réclamez, et la musique et notre liberté qui finira cette émission.

Merci à l'accordéon. Aujourd'hui se termine. On se retrouve dès la semaine prochaine de 11h à midi pour un nouveau numéro sur toutes les fréquences vosgiennes de Radio Cristal, sur internet www.radiocristal.org. Et si vous voulez en savoir plus, bien sûr, sur votre serviteur, je vous invite à aller visiter mon site internet www.frédéric-buch.com. Je vous souhaite une excellente journée sur Cristal et merci encore de votre fidélité. À la semaine prochaine, 11h. Salut !

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2: Bonjour, bonjour à tous. Dans l'actualité, nouveau coup de chaud sur l'Hexagone. Quelques semaines après un épisode historique, les températures grimpent à nouveau ce week-end avec des pointes attendues à 36 degrés dans le sud-ouest, plus généralisé que celui de mai. Ce nouvel épisode s'annonce plus intense, notamment à cause des nuits qui seront plus courtes. Visite présidentielle sur la Côte d'Azur ce dimanche. Emmanuel Macron attendu à Nice ce matin pour inaugurer un salon aux côtés du Premier ministre indien, Narendra Modi. Les deux dirigeants s'entretiendront ensuite à Beaulieu-sur-Mer avant le sommet du G7 à Évian. Chute de popularité pour Gérald Darmanin suite à l'affaire Liana. La cote de confiance du ministre de la Justice recule de 5 points et table maintenant à 39% selon un sondage Ipsos. 86% des Français jugent l'affaire révélatrice d'un problème récurrent dans la justice française. 3% des écoliers, 4% des collégiens et 2% des lycéens se disent victimes de harcèlement à l'école d'après une nouvelle étude de l'Éducation nationale. Une enquête menée sur des élèves du CE2 à la terminale, Virginie Canon.
3: Oui, cette année, pour la première fois, les élèves pouvaient répondre au questionnaire de manière non anonyme et volontairement donner leur identité. Un changement qui pourrait expliquer la légère baisse des chiffres observés par rapport aux précédentes enquêtes. L'étude montre aussi que les garçons sont autant concernés que les filles. Au lycée, les élèves en CAP apparaissent particulièrement exposés. La part d'élèves concernés en deuxième année et en troisième année de CAP est jusqu'à 8 fois plus élevée que celle des autres lycéens. Le ministère souligne également que de nombreux jeunes se trouvent dans des situations intermédiaires de mal-être ou de dégradation de la vie scolaire sans être considérés officiellement comme des victimes de harcèlement.
2: Merci Virginie. Si vous êtes victime ou témoin d'une situation, un seul numéro, c'est le 3018. Imbroglio diplomatique autour du conflit au Moyen-Orient. Contrairement au démenti de Téhéran hier, Donald Trump a affirmé sur son réseau social que la signature d'un accord de paix avec l'Iran est bel et bien prévue pour ce dimanche. Le président américain promet une réouverture immédiate du détroit d'Hormuz. Et puis, un mot de sport avant de se quitter, du foot plus précisément. Le résumé de la nuit à la Coupe du Monde. Le choc du groupe C entre le Brésil et le Maroc s'est soldé par un nul, un partout. Même score entre la Suisse et le Qatar. L'Écosse, de son côté, a dominé Haïti 1-0. Aujourd'hui, on a Australie, Turquie, Allemagne, Curaçao et Pays-Bas, Japon. Voilà pour l'essentiel de l'actualité. C'est la fin de ce flash. Très bonne journée à tous.
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1: Bienvenue dans ce bulletin météo. On s'intéresse au temps de ce dimanche 14 juin. C'est le 165e jour de l'année. On souhaite une bonne fête à tous les Élysées. L'indice de fiabilité est très bon. Pour la journée de dimanche, le ciel est dégagé, un peu nuageux dès le matin sur la vallée de la Moselle et la cité de Limages. Sur les hauteurs, aucun nuage à signaler. L'après-midi reste ensoleillé et chaude sur l'ensemble du département, tandis qu'en soirée, quelques voiles nuageux gagnent progressivement les plaines, sans toutefois perturber le temps sec général. Les minimales s'établissent entre 9 et 10 degrés sur les Hautes-Vosges, autour de 11 à 12 du côté de la préfecture et 10 degrés dans l'ouest vosgien. Les maximales, quant à elles, atteignent 19 à 20 degrés sur le massif, 22 à 23 dans les plaines. Le vent de nord-ouest à ouest est modéré avec des rafales pouvant atteindre 40 km/h sur les hauteurs vosgiennes. Le lendemain, lundi, l'indice fiabilité n'est cette fois-ci qu'assez bon. Pour cette nouvelle journée, le ciel est limpide sur l'ensemble des secteurs vosgiens, les nuages sont rares et le soleil domine. En seconde partie de journée, pas de changement, l'astre est toujours aussi radieux, les précipitations de ces derniers jours paraissent lointains. Plus tard et dans la nuit, les choses ne changent pas, le ciel est clair et les étoiles visibles, un vrai temps d'été. Les minimales sont exactement les mêmes, peu importe où on se trouve dans le département, avec 10 degrés annoncés. Les maximales atteignent 20 à 21 degrés sur le massif, 22 au cœur des Vosges et 23 dans les plaines de l'Ouest. Le vent de nord à nord-est est faible à modéré, sans rafales significatives. La semaine s'oriente vers un temps progressivement plus chaud avec des températures en hausse sensible à partir de mercredi. Le vent vire au sud-sud-est en milieu de semaine, annonçant un épisode chaud pour jeudi et vendredi. Quant à vous, retrouvez toute l'info météo sur notre site internet radiocristal.org.
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1: Pour la première fois de son histoire, la CPTS des Vosges centrales organise un événement. Nous recevons Camille Requena à cette occasion pour la première fois sur les ondes de Radio Cristal. Camille, vous êtes coordinatrice au sein de cette CPTS des Vosges centrales et vous avez choisi de faire un salon dédié à la santé des femmes qui aura lieu le 20 juin prochain à Épinal. Avant d'en parler, peut-être pouvez-vous nous expliquer ce que c'est la CPTS ?
2: Alors, la CPTS, c'est une communauté professionnelle territoriale de santé. Donc, nous, la CPTS des Vosges centrales, on mène nos actions donc, sur le centre du département des Vosges. Et donc, la CPTS, c'est tout simplement une association qui est composée donc, de professionnels de santé du territoire. Et donc, nous avons pour mission de fédérer les acteurs locaux afin d'améliorer l'accès aux soins de la population, de fluidifier les parcours de santé et de développer des actions de prévention. D'où ce salon que nous organisons donc le 20 juin au Centre des Congrès.
1: Allons-y, parlons-en. Qu'est-ce qu'on va retrouver en cette journée du 20 juin dans ce salon ?
2: Le salon Sentez-vous bien que nous organisons donc le 20 juin au Centre des Congrès, donc de 10h à 17h, Centre des Congrès, salle Chaboté. L'objectif derrière ce salon, c'était de pouvoir vraiment proposer aux femmes du territoire un lieu dans lequel elles vont pouvoir vraiment faire un tour d'horizon complet de leur santé, puisqu'on parlera aussi bien de santé mentale que d'addiction, que de santé intime, santé sexuelle, mais également de compréhension des symptômes de la ménopause. Voilà, c'est vraiment un endroit qui va permettre de faire un point sur sa santé, de prendre le temps pendant une journée, d'effectivement pouvoir poser ses questions en toute confidentialité, sans tabou, à des professionnels qui seront là effectivement pour leur répondre. L'entrée est totalement gratuite. Les stands seront accessibles toute la journée de 10h à 17h. Donc, vous pouvez venir librement à tout moment. Et puis, on proposera, en fait, au-delà des stands d'information, des animations tout au long de la journée. Donc là, avec, par contre, des horaires bien spécifiques. Par exemple, à 10h30, vous pourrez participer à un atelier d'initiation à la sophrologie. À 11h15, un atelier pour comprendre son périnée. 14h, un atelier autour du Pilates. Pilates qui sera pratiqué debout. 15h, une conférence sur la ménopause.

0: à 15h. 15h30, une conférence sur l'endométriose. Et puis, on terminera l'après-midi, donc à partir de 16h, avec quelques extraits du nouvel album de Mimi, Marcel Afonso, dite Mimi, qui viendra donc clôturer cette belle journée qui se tiendra donc veille de la fête de la musique. Donc, on a souhaité terminer la journée en musique.
1: Si on souhaite se renseigner, avoir plus d'informations, quels sont les canaux disponibles ?
0: Alors, vous pouvez donc effectivement obtenir des informations sur la page Facebook de la CPTS des Vosges Centrales, mais aussi sur le site internet de la CPTS, donc www.cpts-d-vosges.org. 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
2: L'association La Machin-Chauserie à Mâdecourt poursuit sa 10e saison. En compagnie de Sophie Genin, présidente de l'association, nous faisons le point sur les prochaines dates à ne pas manquer.
3: Mais avant d'entrer dans le détail de cette 10e édition, ce que je vous propose justement, c'est d'entrer dans le détail. Qu'est-ce que c'est que La Machin-Chauserie ?
4: Donc, La Machin-Chauserie, c'est un lieu culturel. Sa vocation, c'est surtout de donner accès à la culture au plus grand nombre et surtout en milieu rural, parce que c'est compliqué dans ce genre de milieu. C'est dans un tout petit village de 60 habitants.
3: Après le mois de mai vient le mois de juin, et avec le mois de juin, l'été, et juste avant l'été ou au moment où débute l'été, vous proposez votre deuxième rendez-vous.
4: Donc, le 20 juin, on travaille cette année en partenariat avec une maraîchère qui est juste à côté de l'atelier de l'Homme Debout. Donc, elle, la journée, elle propose un marché. Et nous, le soir, on propose un concert. Donc, cette année, on a décidé de enfin se mettre ensemble pour proposer quelque chose de sympathique. Et elle fait également venir un food truck pour l'occasion. Voilà. Donc, cette année, on aura beaucoup, beaucoup de musiciens sur scène pour le 20 juin, parce qu'on va commencer par Saxopop. Donc, Saxopop, c'est la réunion de plusieurs groupes de saxo de différentes écoles de musique. Et donc, je pense qu'on aura à peu près une quarantaine de saxo sur la scène. Donc, ça va faire beaucoup de bruit, mais je pense que ça va être...
3: Une belle ambiance,
4: oui, oui. Donc, il y aura des reprises de Supertramp, de Toto, de Dire Straits, de Michael Jackson. Voilà. Et donc, on a les écoles de Gérard May, Rambert, Taon, Vittel, Contrex, Mirecourt. Donc, des gens qui sont venus un peu partout.
3: De tout le département.
4: Voilà, de tout le département. Et ensuite, pareil, encore un grand groupe, parce que ça sera le groupe de l'harmonie de Vittel, c'est-à-dire le Big Band de Vittel. Donc là, c'est pareil, il y aura une vingtaine de musiciens, donc ça va aussi bien jouer. Et là, ça sera plus du jazz, donc des années de 1930 à 1970. Voilà, donc une sacrée soirée. Voilà.
3: Une belle et riche soirée de musique, en tout cas. Et pas seulement, puisque vous l'aviez dit, vous avez aussi cette maraîchère locale. C'est une première que vous travaillez avec elle comme ça ? Est-ce que ce sera peut-être aussi la volonté de, dans les prochaines saisons, d'en faire davantage ?
4: Eh bien, alors en fait, déjà, il faut savoir que quand les musiciens viennent, on leur propose un encas. Et c'est elle, à chaque fois, qui est chargée de nous préparer cet encas pour les musiciens.
3: Donc il y avait déjà un lien avec cette maraîchère depuis longtemps.
4: Et puis elle assiste à tous nos spectacles. Hein. C'est une des plus fidèles. Donc,
3: voilà. Une fervente suivante de l'association.
4: C'est ça.
3: Donc là, c'était quelque part une façon de la remercier pour son soutien que de lui proposer de participer dans son domaine d'activité, finalement.
4: Bah, c'était plutôt une volonté commune de faire venir du monde, parce qu'on s'est dit que si on amenait nos deux publics, et ben, normalement, on devrait avoir plus de fréquentation. C'était aussi stratégique, et puis la volonté de faire des choses ensemble. Sur un tout petit village, c'est quand même plus intéressant de se mettre tous ensemble pour avancer.
3: De se serrer les coudes.
4: Exactement.
3: Pour les personnes qui souhaiteraient vous retrouver, où est-ce qu'on peut se renseigner ? Vous avez une présence sur Internet, quelque chose ?
4: Alors, donc, on est sur Facebook, on est sur Insta, simplement. Vous tapez La Machin-Chauserie et vous trouvez. Et si vous voulez nous envoyer un mail, c'est très facile, c'est lamachinchauserie@gmail.com. Voilà, donc on a aussi beaucoup de musiciens qui, par ce biais-là, nous envoient des propositions. Donc voilà.
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2: Bonjour à toutes et à tous et bienvenue dans la revue santé. Chaque semaine, nous parcourons pour vous l'actualité médicale et scientifique afin de mieux comprendre les découvertes qui façonnent notre santé de demain. Et aujourd'hui encore, nous allons voir que de petits choix du quotidien peuvent avoir de grandes conséquences sur notre bien-être. Au programme de cette émission, le vélo utilitaire, les dernières avancées concernant les maladies cardiovasculaires et enfin un sujet qui nous concerne tous, sans toujours que nous en ayons conscience, la surconsommation de sel et ses effets sur notre organisme. Pour nous aider à décrypter ces informations, eh bien, nous avons le grand plaisir de recevoir le docteur Jean Lindsay. Bonjour.
3: Bonjour Oscar.
2: Merci d'être une nouvelle fois avec nous à ce micro de la revue Santé. Alors, docteur Jean Lindsay, les bénéfices du vélo utilitaire.
3: Bah écoutez, il y a un blog qui s'appelle Isabelle et le vélo, qui en fait est la revue qui aurait dû émerger si les coûts de distribution et de fabrication des journaux n'était pas aussi élevé maintenant. Donc sur ce blog, que nous ne pouvons que recommander chaudement, vous trouverez à peu près tout ce qui concerne le vélo, dans tout, sauf le vélo de compétition.
2: Donc en fait, on parle plutôt de vélo utilitaire, celui qui permet de faire des déplacements comme ça au quotidien.
3: Utilitaire et tourisme.
2: D'accord.
3: Bah, je peux vous donner le...
2: Et donc c'est un site référence en quelque sorte.
3: Oui, oui, beaucoup de gens de décideurs le fréquentent. Ouais, ouais.
2: Isabelle et le vélo.
3: Isabelle et le vélo. Ouais. Il est très complet, c'est vraiment le journal que le vélo aurait dû susciter, mais du fait des contraintes que nous connaissons bien sur le journalisme aujourd'hui, eh bien, il n'a pas pu émerger, mais il s'est réfugié en somme dans ce blog. Au menu, on a l'actualité, revue de presse, économie et association, une rubrique spéciale pour Paris et l'Île-de-France, les congrès et les journées d'études, le matériel, les personnalités du vélo, les informations sur les autres, tout ce qui est audiovisuel autour du vélo, les documents techniques, les guides touristiques, l'histoire du vélo, la littérature autour du vélo, des réflexions autour du vélo, les revues vélo, coup parlant du vélo, les expositions autour du vélo, la science et le vélo, et le web et le vélo, les aménagements, la technique des aménagements cyclables, la réglementation, les thèses et les avis divers sur le vélo, sur les politiques cyclables, le cyclotourisme, les récits de voyage, et puis il y a tout ce qui est avant 2016, parce que ce blog est ancien, mais il a été réactualisé en 2016. Voilà.
2: Tout ce qui concerne le vélo et ses bienfaits, on peut le retrouver sur Isabelle et le vélo.
3: Voilà, je vous donne un petit exemple de ce qui se présente actuellement. Une réflexion sur le problème des camions et des angles morts. Qui tue un certain nombre de cyclistes, malheureusement, tous les ans. Un livre sur l'art et le vélo, une réflexion sur les conflits entre vélo et piétons, le programme des activités vélo au mois de mai, enfin, c'est extrêmement complet.
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2: Pour en venir à notre deuxième sujet, docteur Jean Lindsay, il y a du nouveau sur les maladies cardiovasculaires.
3: C'est une étude du Global Burden of Disease. Le Global Burden of Disease, c'est le fardeau global des maladies. C'est des grosses études qui sont pilotées par des structures internationales. Et là, sur 204 pays, 33 ans de données. Alors, les maladies cardiovasculaires s'expliquent bien par des facteurs nutritionnels en première ligne.
2: D'accord.
3: Les maladies cardiovasculaires, c'est quand même la première cause de décès dans le monde. Ça recoupe ce qu'on sait déjà. Ça montre bien qu'une alimentation riche en végétaux est associée à une réduction de la mortalité cardiovasculaire et qu'à contrario, une consommation élevée, hein, de viande rouge et transformée est associée à une augmentation du risque de cardiopathie ischémique. Voilà. Alors, qu'est-ce qu'il faut faire ? Eh bien, le facteur de risque modifiable, c'est la pression artérielle, l'hypertension artérielle, qui pèse sur la mortalité, ainsi que le LDL cholestérol et la pollution de l'air. Et puis, les risques alimentaires. Au sein des risques alimentaires, on trouve l'apport excessif en sodium et une faible consommation de fruits et un faible apport en céréales complètes. Voilà. Tout ça, on le sait, on le répète. Donc, mangez des fruits et des légumes. N'oubliez pas de prendre un peu de céréales complètes bio. Et puis, limitez votre apport en sel.
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2: Alors justement, puisqu'on parle de sel, docteur Jean Lincey, on en arrive à notre troisième sujet, qui est justement ce problème sociétal qui est la surconsommation de sel.
3: C'est une étude d'un auteur qui s'appelle Xiong Ding, qui est publiée dans le journal le JAMA Cardiologie, et qui montre que sur 15 000 participants auxquels on avait proposé pour une moitié l'alimentation classique, et puis l'autre moitié, on leur avait proposé du sel contenant 25% de chlorure de potassium et non pas de chlorure de sodium. Eh bien, on a observé une réduction des accidents vasculaires cérébraux de 12% dans le groupe consommant du sel avec du chlorure de potassium.
2: Donc ça veut dire que la qualité du sel peut jouer aussi
3: C'est surtout que ça diminue, parce que le chlorure de potassium a à peu près le même goût que le chlorure de sodium, donc ça apporte moins de sodium, donc ça fait baisser, on peut le penser, la pression artérielle. Le plus simple pour nos auditeurs, c'est de baisser le sel. Alors évidemment, on a un problème en France, c'est que du sel, on en trouve en excès dans le pain.
2: Sans doute pas qu'en France, mais...
3: Dans le fromage, le fromage quand même en France, et puis la charcuterie, quoi, les gros. Il ne faudrait pas manger trop de ces choses-là, quoi.
2: Voilà,
3: ou du pain sans sel, ou peu sodé. Alors, le gouvernement pense à légiférer là-dessus, de façon à ce qu'on ait une alimentation qui contienne moins de sel.
2: Voilà, merci docteur Jean Lincey. Ce que nous retenons aujourd'hui, c'est que la santé se construit souvent à travers des gestes simples. Privilégier une activité physique régulière, comme le vélo, vous nous l'avez rappelé, rester attentif aux facteurs de risque cardiovasculaire, et puis apprendre à modérer notre consommation de sel. La recherche médicale continue de progresser, nous apporte régulièrement de nouvelles connaissances. Charge à nous de nous mettre en action. Merci à vous de nous avoir suivis. Rendez-vous très bientôt pour une nouvelle édition de la Revue Santé. D'ici là, prenez bien soin de vous et à très bientôt. Merci docteur Jean Lincey. Au revoir.
3: Au revoir Oscar.
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0: Bienvenue dans cette nouvelle émission, dans notre série consacrée à la thématique de la sexologie, l'étude des comportements des individus et des couples dans le domaine sexuel. Et aujourd'hui, en compagnie de Joël Gourrier. Bonjour.
1: Bonjour.
0: Vous êtes notre invité pour cette série. Je le rappelle, vous êtes sexologue, thérapeute de couple et psychologue. Et avec vous, nous avons entamé, lors de notre précédente émission, cette thématique du sentiment d'appartenance à son sexe biologique. Et nous en étions arrivés à cette présentation du choix du prénom. Un choix du prénom qui peut être parfois un petit peu complexe, quand le prénom est androgyne, un petit peu comme le mien ou le vôtre, Gaël ou Joël, peut être aussi bien masculin que féminin. Alors, quelque part, est-ce que cette manière de faire participe davantage du sentiment d'appartenance à son sexe biologique ?
2: Alors, justement pas. Ça, à mon sens, ça la participe à la naissance du genre, mais pas au sexe biologique. Le sexe biologique, au risque de me faire fusiller en sortant de là, peut-être que je suis une TERF, on ne sait pas. Hein. Pour moi, il y a deux sexes. Hein, biologiques.
0: Et biologiquement.
2: Voilà, on est une fille ou on est un garçon. On est de genre masculin ou de genre féminin. Et on peut être une fille en ayant plus envie d'être masculinoïde ou même l'être tout simplement. Et ça, c'est assez indépendant de nous. Hein, ça n'a rien à voir avec la manière... Enfin, moi, quand j'ai commencé mes études, on avait un professeur en psychiatrie qui disait que c'était quand même les parents qui induisaient qu'une fille ait envie d'être un garçon ou le contraire. Parce qu'il expliquait que quand on attend un enfant, dans la mesure où on ne sait pas, à cette époque-là, on ne savait pas les sexes, on peut attendre une fille. Alors qu'en fait, dans notre ventre, c'est un garçon, et le contraire.
0: Bien sûr.
2: Et là, effectivement, ça va être plus compliqué pour l'enfant si inconsciemment, on veut qu'il soit garçon alors qu'il est fille.
0: Oui, si on lui fait comprendre qu'on aurait préféré que ce soit l'autre.
2: Oui, oui, exactement. Alors, il fut un temps où on habillait les petits garçons, on laissait les petits garçons avec des cheveux longs. Pendant un certain temps, surtout si on avait envie d'avoir une fille. Hein? Et toutes ces choses-là, alors je me souviens avoir parlé de ça une fois dans une conférence, parce que notre manière d'habiller notre enfant, la couleur des habits, les jeux qu'on va acheter, notre manière d'être avec l'enfant...
0: Oui, même la décoration qu'on aura dans sa chambre.
2: Dans sa chambre et tout ça, va induire d'une certaine manière. Donc c'est là où, effectivement, il y a certains parents qui ne veulent pas induire, mais donc d'où même pas choisir un prénom. Et peut-être qu'ils donnent deux prénoms, hein, parce qu'il faut bien le déclarer, cet enfant-là. Donc je ne sais pas comment ils font, mais voilà. Et donc...
0: Mais est-ce que le fait de ne pas, passez-moi l'expression, genrer la chambre de l'enfant peut avoir un impact sur son sentiment d'appartenance à son sexe biologique ?
2: Oui ou non.
0: D'accord.
2: Ça n'a aucune importance parce que c'est pas comme ça. C'est plus psychologique et
0: ça tient davantage, si je comprends bien, au comportement que l'on a avec cet enfant. Si on le traite plutôt à la manière avec laquelle on traiterait une fille, avec peut-être plus de délicatesse, peut-être plus de, je sais pas, de douceur, ou si on le traite un peu plus abruptement, comme on le ferait avec un garçon, est-ce que ça peut avoir un lien avec ça ?
2: Ça peut avoir un lien, mais j'y crois pas vraiment. Il y a une combinaison des deux. Il y a l'enfant lui-même et ce qu'il perçoit de lui-même et du monde. Et puis, il y a ce que les parents et l'entourage et l'école. Il ne faut pas oublier qu'un enfant assez féminoïde, un petit garçon féminoïde, avec des manières et qui n'a pas envie de jouer au foot ou de se bagarrer, va assez vite, même petit, être traité...
0: De fiette.
2: Oui. De là à parler de fiotte...
0: Par les autres, hein, on entend, par les autres enfants. C'est-à-dire
2: par les autres enfants.
0: Ce sentiment d'appartenance à son sexe biologique passe aussi par le regard des autres, de notre génération, hein, cette fois-ci, sur nous-mêmes.
2: Tout à fait.
0: D'accord. Donc l'enfant peut avoir un sentiment faussé du fait du regard des autres.
2: Alors, il peut avoir une perception faussée, mais avoir un sentiment qu'il y a quelque chose qui ne va pas. Que lui, il est bien un garçon, mais qu'il n'a pas envie de jouer à la guerre, quoi.
0: Mmh.
2: Moi, je me souviens d'avoir travaillé, il y a longtemps, avec une jeune femme institutrice qui s'insurgeait contre les jeux violents des garçons.
0: Mmh.
2: Et quand ils commençaient à jouer à la guerre ou je ne sais pas quoi, elle les grondait. Et je lui demandais pourquoi elle faisait ça. Et elle me disait, mais il ne faut pas leur apprendre à devenir violents. Et je lui dis, mais ils le sont naturellement. Quand vous regardez des petits garçons dans une cour d'école, ils ne jouent pas comme des filles.
0: Mmh.
2: Jamais. Alors il y en a peut-être un à l'écart qui voudrait bien aller jouer avec les filles. Mais leur testostérone est déjà là. Hein. Ils se mesurent.
0: Mmh. Ils sont dans la compétition.
2: Ils sont dans la compétition. Les filles vont dans la compétition, mais à jouer à celle qui aura les plus beaux habits.
0: Mmh.
2: La compétition,
0: celle qui sera la plus belle.
2: À celle qui sera la plus belle. Elle est la princesse. Hein. C'est autrement. Et peu importe ce qu'on veut faire, on peut avoir plein de filles dans sa progéniture et voir qu'elles vont se développer différemment les unes des autres, et pourtant on a l'impression d'être les mêmes parents.
0: Bien sûr. Oui, chacune aura son propre tempérament, son propre caractère, etc.
2: Absolument, et sa manière d'aborder son sentiment d'appartenance au sexe biologique qui est le sien.
0: On a quand même expliqué là de ce fait le sentiment que parfois le genre peut devenir une prison, quelque part.
2: Exactement. Moi, je le pense très fortement. Je vous raconte une anecdote. Elle m'avait un peu scotchée, celle-là. Je recevais une jeune femme qui élevait en solo un petit garçon qui avait une dizaine d'années. Et puis, il lui posait pas mal de problèmes. Il était tout le temps en opposition. Et cette jeune femme était... Mais elle n'en pouvait plus, quoi. Et elle me dit, mais est-ce que vous seriez d'accord de le rencontrer une fois? Bah, le rencontrer une fois, pourquoi pas?
0: Ça aidera peut-être pas beaucoup, en revanche.
2: Voilà, bon. Et donc, je rencontre ce petit garçon, et puis je lui dis, mais comment tu aides ta maman de temps en temps? Elle me regarde avec tes yeux effarés, puis il me dit, bah non. Je lui dis, tu fais même pas ton lit? Ben non, qu'est-ce qu'elle va foutre ma mère toute la journée si je l'aide? Et je le regarde, puis je lui dis, oh ben ça alors, mais t'es un vraiment gentil garçon alors, parce que t'as tellement peur qu'elle s'ennuie que tu ne fais rien.
0: Vous avez choisi de renverser un petit peu la situation du coup.
2: Voilà, ben parce que de toute façon, pour lui, à 10 ans, les femmes, ça fait le ménage. Et à manger. Point barre. Et c'est contre ça, moi, que je m'élève. C'est-à-dire cette chose qu'on entend encore. Hein? Moi, je me souviens d'un couple où elle travaille à l'hôpital en 12 heures. Lui, il travaille, je ne sais pas, il est employé quelque part. Ils ont une petite fille. Quand elle part travailler, elle doit préparer les repas. Et quand elle rentre, il n'a pas débarrassé la table. Et quand je lui dis, mais monsieur...
0: Pourquoi?
2: Il me dit, mais ça me dégoûte, c'est un travail de gonzesse. Il a 37 ans. Et je me dis, il a 37 ans en 2023. Hein? C'est pas en 1900, quoi.
0: Oui, c'est, hein? on a l'impression qu'il y a des mentalités qui n'ont pas vraiment évolué. Joël Gourrier, je vous propose qu'on s'interrompe ici pour cette émission. On poursuivra sur cette thématique bientôt dans un prochain numéro. Donc pour cela, je vous dis à très bientôt sur cette même antenne. 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
2: Bonjour à tous, l'essentiel de l'actualité avec une soixantaine de personnes évacuées hier soir à Saint-Fons près de Lyon suite à un incendie, un feu dans un immeuble donc avec des détonations qui auraient été entendues sur place. Il a fallu une soixantaine de pompiers.

0: Basket, Monaco qui affronte Paris en fin de journée pour le match 1 de la finale de Betclic Elite. Une affiche identique pour la troisième saison d'affilée. Sacrée en 2024, puis détrônée par Paris en 2025. Le club de la Principauté vise un quatrième trophée cette saison. Les Parisiens, premiers de la saison régulière, tenteront de réaliser un doublé. Coup d'envoi à 17h.
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1: Bienvenue dans ce bulletin météo. On s'intéresse au temps de ce dimanche 14 juin. C'est le 165e jour de l'année. On souhaite une bonne fête à tous les Élysées. L'indice de fiabilité est très bon. Pour la journée de dimanche, le ciel est dégagé, un peu nuageux dès le matin sur la vallée de la Moselle et la cité de Limages. Sur les hauteurs, aucun nuage à signaler. L'après-midi reste ensoleillé et chaude sur l'ensemble du département, tandis qu'en soirée, quelques voiles nuageux gagnent progressivement les plaines, sans toutefois perturber le temps sec général. Les minimales s'établissent entre 9 et 10 degrés sur les Hautes-Vosges, autour de 11 à 12 du côté de la préfecture et 10 degrés dans l'ouest vosgien. Les maximales, quant à elles, atteignent 19 à 20 degrés sur le massif, 22 à 23 dans les plaines. Le vent de nord-ouest à ouest est modéré avec des rafales pouvant atteindre 40 km/h sur les hauteurs vosgiennes. Le lendemain, lundi, l'indice fiabilité n'est cette fois-ci qu'assez bon. Pour cette nouvelle journée, le ciel est limpide sur l'ensemble des secteurs vosgiens. Les nuages sont rares et le soleil domine. En seconde partie de journée, pas de changement, l'astre est toujours aussi radieux. Les précipitations de ces derniers jours paraissent lointaines. Plus tard et dans la nuit, les choses ne changent pas. Le ciel est clair et les étoiles visibles, un vrai temps d'été. Les minimales sont exactement les mêmes, peu importe où on se trouve dans le département, avec 10 degrés annoncés. Les maximales atteignent 20 à 21 degrés sur le massif, 22 au cœur des Vosges et 23 dans les plaines de l'Ouest. Le vent de nord à nord-est est faible à modéré, sans rafales significatives. La semaine s'oriente vers un temps progressivement plus chaud avec des températures en hausse sensibles à partir de mercredi. Le vent vire au sud-sud-est en milieu de semaine, annonçant un épisode chaud pour jeudi et vendredi. Quant à vous, retrouvez toute l'info météo sur notre site internet radiocristal.org.
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1: Alicia Colo est chargée de communication pour la ville de Golbey. Elle est avec nous pour parler de l'agenda des animations de la ville pour ce mois de juin. Donc ensemble, on reprend tout ce qui se passe. Il y a toujours un beau programme avec la ville de Golbey, toujours riche. Et cette fois-ci, le vendredi 19 juin, et qu'est-ce qu'on y retrouve ?
2: Donc à partir de 19h, vous pourrez participer gratuitement à l'événement Deuxième Danse Open Air, organisé par l'école de danse Georgel et le Bill Haley Club. Que vous soyez amateur ou professionnel, il y en aura pour tout le monde. Le programme de la soirée s'annonce riche en danse. À 19h, on aura de la danse en ligne, à 20h, de l'initiation en couple, et à 21h, ce sera une soirée dansante. Il y aura également une buvette et une petite restauration sur place. Si vous souhaitez obtenir plus d'informations, vous pouvez prendre contact avec les organisateurs au 06 48 85 76 83.
1: Moins de 24 heures plus tard, un atelier, mais pour prendre soin de soi.
2: Donc, il s'agit d'un atelier de relaxation sonore qui offre à la fois une profonde relaxation et une puissante régénération grâce aux vibrations et au son des bols chantants du gong, des carillons koshi et de la voix. L'entrée est à 10 euros. L'inscription se fait auprès de Golbey Animation au 03 29 31 43 77. Et donc, ça aura lieu le samedi 20 juin à la salle Ostet de 10h à 11h30.
1: On reprend nos fameuses balades avec la ville.
2: Oui, donc là, c'est Golbey Animation qui vous propose de participer à une balade à la portée de tous aux alentours de Golbey. Le départ aura lieu au Centre culturel le vendredi 26 juin à 14h05.
1: Dernier événement de ce mois de juin, on retourne à la BMI de Golbey avec un, on va dire, un moment classique.
2: Cet événement s'appelle Heure du Conte et Atelier Créatif. Dans le cadre du mois de la biodiversité, la BMI de Golbey vous invite à découvrir des albums mettant en scène des oiseaux, des insectes et bien d'autres encore. C'est à partir de 3 ans, ça aura lieu à la salle du Conte, donc à partir de 10h30.
1: Alicia, si on souhaite se renseigner un peu plus sur ce que la ville propose, qu'il reste encore plein de petites animations, comment on peut faire ?
2: Alors, je vous invite à contacter directement l'accueil de la mairie au 03 29 31 23 33 ou sinon, vous pouvez vous rendre directement sur le site internet de la ville, donc golbey.fr, et nous avons également une page Facebook et Instagram où sont relayés tous nos événements.
3: Vosges-Mag. La médiathèque de Dompère vient nous annoncer ses animations pour le mois de juin. Et pour cela, nous sommes en compagnie de Mathilde Belnet, sa responsable. Alors, on va démarrer avec un prochain atelier créatif ce 17 juin.
4: Oui, tout à fait. Alors, c'est un atelier qui est donc sans inscription et libre. Parce qu'en fait, c'est quand vous voulez passer à la médiathèque, déposer un livre, passer un petit moment en attendant un enfant dans un cours de musique ou de danse ou même une balade. Tiens, on passait par là. Voilà. Émilie, donc une bénévole, se propose de faire une petite animation créative. Et donc, pour le mois de juin, sera autour des papas. Voilà.
3: Ça se passera de quelle heure à quelle heure ?
4: Alors, Émilie, elle sera là de 14h à 16h en atelier libre.
3: En dehors des livres, vous avez différents espaces à la médiathèque.
5: Oui, tout à fait. Vous pouvez venir passer sans vous engager, passer vous balader à la médiathèque. Nous avons des ordinateurs à disponibilité. On a également un écran avec des casques si vous voulez visionner un film tranquillement. Des accès pour les petits s'ils veulent faire un petit coloriage. Mais vous pouvez également profiter le temps que votre enfant soit dans un cours de musique ou de sport dans la maison des associations, vous balader à la médiathèque, prendre un magazine en attendant la fin du cours.
3: Ça veut dire que même sans être adhérent à la médiathèque, on peut profiter de vos services.
5: Tout à fait, tout à fait.
3: Et pour finir, cette fois-ci, on va parler crochet ce samedi 20 juin.
4: Oui, oui, les ateliers crochet qui ont un grand succès avec Daniel. Vous avez envie d'apprendre, même de progresser au crochet. Voilà, vous rejoignez l'atelier convivial et créatif de Daniel, donc qui se déroule le samedi 20 juin à 9h30. En revanche, sur réservation, parce qu'il est très prisé, encore un bon moment bien sympathique et convivial et créatif.
3: Alors, est-ce qu'il faut s'équiper de quelque chose pour venir à cet atelier ?
4: Oui, tout à fait. Il faut juste prévoir son crochet. Si vous avez de la laine de crochet, vous pouvez l'amener également parce que voilà, Daniel propose pareil une petite création à réaliser. Donc c'est vrai que c'est mieux si chacun a son matériel.
3: Alors pour préparer les inscriptions, pour retrouver votre programme, où peut-on se renseigner ?
4: Donc pour vous inscrire ou pour ne serait-ce que venir passer un petit moment à la médiathèque, vous pouvez donc nous rejoindre au 131 rue du Cimetière à Dompaire, à la Maison des Associations, ou alors par téléphone au 03 29 34 67 57, ou aussi sur notre page Facebook Médiathèque Dompaire, où vous pouvez suivre toutes nos actualités.
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3: C'était l'immense succès avec les pompiers que vous avez toutes et tous reconnu de Fred Addison. Je vous disais tout à l'heure que nos comédiens harmonistes sont aussi à l'aise avec Rossini qu'avec les chansons de variété de l'époque. Nous étions en 1934.

Il y a encore bien d'autres styles où nos six garçons sont à l'aise. C'est le jazz de Cole Porter ou de Duke Ellington, tel cette créole Love Call, un pur ravissement. Écoutez, nous sommes là dans les années 1933.

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1: À ceux qui nous rejoignent, c'est le Kiosque à musique, un rendez-vous musical de musique récréative et de divertissement que vous propose et que vous présente Pierre-Yves Deroche, avec aujourd'hui au programme un groupe vocal extraordinaire qui n'a rien envié aux powwows d'aujourd'hui. Frère Jacques d'hier, c'était et ce sont les Comédiennes Harmonistes. À l'aise dans le classique, à l'aise dans la variété, à l'aise dans le jazz, mais aussi à l'aise avec la musique viennoise. La preuve maintenant avec ce morceau de bravoure, une romance sans parole, intitulée « Perpetuum mobile ».

C'était un enregistrement des Comedian Harmonists dans un perpétuum mobile de Johann Strauss. Leur société d'enregistrement de l'époque, Electrola, suggère à nos six compères, les Comedian Harmonists, qui sont nos hôtes sous ce kiosque à musique, de transporter leurs concerts, non pas dans des cabarets, mais aussi dans les hauts lieux du classique de cette Europe et voire du monde. L'idée à l'époque est révolutionnaire, comme aussi celle d'élargir leur répertoire à des chansons sans parole. À Paris, la salle Gaveau, en octobre 1933, leur fait un triomphe. Au programme était inscrit ce menuet de Boccherini, une pure merveille.

Boccherini, revu et corrigé par le sextet vocal des comédiennes harmonistes. Dans ces hauts lieux du classique où il triomphait, où triomphait ce merveilleux musicien, ces merveilleux chanteurs, ils portèrent haut un autre style dont les initiés de ces lieux n'avaient certainement pas l'habitude d'entendre et d'écouter.

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3: Le Kiosque Musique, c'est un rendez-vous avec l'originalité, la découverte. Les comédiens harmonistes étaient nos invités sous ce kiosque à musique d'aujourd'hui.

Le kiosque à musique, un rendez-vous musical que vous propose et que vous présente Pierre-Yves Deroche. Retrouvailles aujourd'hui avec des romances et des chansons sans paroles. Tel pourrait être le titre de cette émission d'aujourd'hui. Rendez-vous avec de merveilleux, de fantastiques chanteurs qui n'ont rien à envier dans l'originalité à ces sextettes vocaux actuels. Le groupe Vodkal, qui sera en notre compagnie durant toute cette émission, se nomme les Comédiennes Harmonistes.

Né de deux ténors allemands accompagnés d'un jeune pianiste, lui-même allemand, d'un baryton polonais associé à une basse bulgare, ce sextet, les comédiennes harmonistes, fut chassé d'Allemagne dans les années 35 pour les motifs que vous devinez sûrement. Trois de ses membres étaient juifs et le nom du groupe était bien entendu étranger. Nous sommes dans les années 35 et le responsable de la propagande allemande est un certain monsieur Goebbels. Vous avez donc tout compris. Ceci n'empêche pas nos six merveilleux chanteurs de partir pour Paris, puis encore une fois chassés. Ils se retrouvent à Londres, à la BBC, et là de pratiquer un art vocal des plus originales, d'autant plus que le jazz arrive en Europe et que le cinéma est lui aussi largement encore mi-chanté, mi-parlé. C'est la sortie du film qui, à lui seul, porte un titre tout à fait édifiant. Il s'appelle « La joyeuse divorcée », mais on retiendra simplement ce succès.

danse. Sans qu'on y pense, on danse continent. C'est danse nouvelle, c'est ce qu'on appelle continental, la danse du continent. Cette rafale continentale vient tout au bal, même les plus continents. Pas contenance, il faut qu'on danse.

Tiré du film La Joyeuse Divorcée, c'était ce grand succès du swing des années 35 continental par le sextet, fantastique sextet que je vous présente aujourd'hui, une rareté, pourrais-je dire, sous notre kiosque à musique, les Comédiennes harmonistes.

puisque nous sommes dans les films, premier enregistrement en français de ce sextet vocal, pas comme les autres, parlant couramment trois langues, c'est une version française dont le titre n'est pas très très heureux, un film de Max Vaucorbeil et de Jean Boyer. Il s'appelait Le Capitaine Cradock, mais la postérité a retenu un titre, Les fameux gars de la marine.

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Interprétation exceptionnelle, interprétation pleine de fantaisie de cette chanson immortelle de 1931 que nous interprétaient les comédiennes harmonistes.

De la chanson à parole à celle sans parole, il n'y avait qu'un tout petit pas pour ces fantastiques chanteurs et pour nous le faire franchir. Plein de fantaisie, plein de couleurs et plein d'effets de voix, maintenant je vous conduis sur un certain marché persan. Composition du compositeur anglais Kettleby est revue et corrigée par les comédiennes harmonistes.

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1: Ceux qui nous rejoignent maintenant, c'est le Kiosque à musique, une émission que vous présente et que vous propose Pierre-Yves Desroches, avec aujourd'hui une découverte, une rareté, un groupe vocal beaucoup copié mais jamais égalé, les Comedian Harmonists. Nous sommes dans les années, entre les années 27 et les années 36-37.

aussi à l'aise dans le classique que dans la variété ou dans le jazz. Ce sextet aime aussi faire vivre ces nouveaux rythmes venus d'Amérique du Sud et plus précisément de la Havane, mais avec beaucoup d'humour et un brin de fantaisie. Écoutez, c'est Ali Baba.

Alibaba par les Comedian Harmonix. Pure musique venue de cette Amérique du Sud, déferlant sur cette Europe dès les années 34. Cet ensemble vocal, né de chanteurs classiques, est aussi à l'aise, quel que soit le style, du jazz en passant par la variété, aussi les rythmes sud-américains, mais aussi dans cette opérette qui est à mi-chemin avec cette comédie musicale naissante dans les années 34. Nous sommes le 17 décembre 34, ce sont les Comedian Harmonix dans cet extrait d'opérette Nono Nanette de Yusmond et César. Écoutez ce Tifo.

C'était un extrait d'une opérette, Ti Fortu. Les comédiens harmonistes que je vous fais découvrir aujourd'hui, c'est un sextet allemand qui a dû émigrer aux USA, pour les raisons d'ailleurs que vous devinez. Ils nous entraînent maintenant en goguette, car ils aiment une tyrolienne. C'est le titre de cette nouvelle plage musicale, en date du 9 novembre 1934. Écoutez bien les paroles.

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C'était un quintet vocal d'une exceptionnelle technicité, à l'aise dans tous les styles. Il nous emmenait à la recherche d'une tyrolienne, c'était le titre de cette chanson de 1934. Maintenant, un autre pays qu'ils vont nous faire découvrir, c'est l'Espagne. Et ils vont retrouver une autre belle, la belle Isabelle de Castille, un autre titre de ces comédiennes harmonistes.

C'était aujourd'hui une rencontre tout à fait exceptionnelle avec un sextet vocal d'avant-guerre d'une fantastique technicité. En 1997, il ressuscite doublement avec un film et un nouveau groupe, les Frommermann.

Ainsi se termine cette rencontre exceptionnelle avec ces comédiennes harmonistes. Je vous dis au revoir à toutes et au revoir à tous. À nous retrouver pour un nouveau kiosque à musique. Même jour, même antenne.

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2: Bonjour à tous, l'essentiel de l'actualité avec une soixantaine de personnes évacuées hier soir à Saint-Fond près de Lyon suite à un incendie, un feu dans un immeuble donc avec des détonations qui auraient été entendues sur place. Il a fallu une soixantaine de pompiers pour maîtriser les flammes. Heureusement, aucun blessé à signaler. L'origine du feu reste inconnue à ce stade. Emmanuel Macron, lui, est sur la Côte d'Azur aujourd'hui. Le président de la République est venu inaugurer ce matin un salon à Nice avec le Premier ministre indien Narendra Modi. Les deux dirigeants poursuivront leurs échanges à Beaulieu-sur-Mer avant le sommet du G7 à Évian demain. L'Iran a renoncé à l'arme nucléaire, c'est ce qu'a affirmé Donald Trump sur son réseau social. Le président américain donc l'assure, un accord de paix sera signé ce dimanche, ce qu'avait pourtant démenti hier Téhéran. Et en basket, Monaco qui affronte Paris en fin de journée pour le match 1 de la finale de Betclic Elite, une affiche identique pour la troisième saison d'affilée, sacrée en 2024, puis détrôné par Paris en 2025. Le club de la Principauté vise un quatrième trophée cette saison. Les Parisiens, premiers de la saison régulière, tenteront de réaliser un doublé. Coup d'envoi à 17h.
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1: Bienvenue dans ce bulletin météo. On s'intéresse au temps de ce dimanche 14 juin. C'est le 165e jour de l'année. On souhaite une bonne fête à tous les Élysées. L'indice de fiabilité est très bon. Pour la journée de dimanche, le ciel est dégagé à peu nuageux dès le matin sur la vallée de la Moselle et la cité de Limoges. Sur les hauteurs, aucun nuage à signaler. L'après-midi reste ensoleillé et chaude sur l'ensemble du département, tandis qu'en soirée, quelques voiles nuageux gagnent progressivement les plaines, sans toutefois perturber le temps sec général. Les minimales s'établissent entre 9 et 10 degrés sur les Hautes-Vosges, autour de 11 à 12 du côté de la préfecture et 10 degrés dans l'ouest vosgien. Les maximales, quant à elles, atteignent 19 à 20 degrés sur le Bassif, 22 à 23 dans les plaines. Le vent de nord-ouest à ouest est modéré avec des rafales pouvant atteindre 40 km/h sur les hauteurs vosgiennes. Le lendemain, lundi, l'indice de fiabilité n'est cette fois-ci qu'assez bon. Pour cette nouvelle journée, le ciel est limpide sur l'ensemble des secteurs vosgiens. Les nuages sont rares et le soleil domine. En seconde partie de journée, pas de changement, l'astre est toujours aussi radieux. Les précipitations de ces derniers jours paraissent lointains. Plus tard et dans la nuit, les choses ne changent pas. Le ciel est clair et les étoiles visibles, un vrai temps d'été. Les minimales sont exactement les mêmes, peu importe où on se trouve dans le département, avec 10 degrés.

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1: Je veux pas me retourner, c'est sûr, elle doit me regarder.
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0: comment ça, pas du tout, je comprends pas. Ah, vous voulez dire que j'ai raison, donc, bah, parce que moi aussi. 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Ah oui, mais pas tous ensemble, c'est qui le chef, à qui je m'adresse? C'est toi le... Oui, viens là. Arrêtez de répéter ça. J'ai raison et puis c'est tout.
1: Pas du tout.
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2: Bienvenue sur Planète Jazz, Saxe 69, 1969, il y a 50 ans. Où en était le jazz? C'est une année où le nombre d'enregistrements est plutôt restreint. Il faut dire que la vente des disques de jazz est en baisse. Je vous propose trois saxophonistes pour illustrer cette période. Pharaoh Sanders, qui a joué avec John Coltrane et qui a toujours le même son dans sa mémoire. Il nous propose « The Creator has a Master Plan », « Le créateur a un plan A ». Il est au saxo-ténor. Leon Thomas est au vocal, c'est-à-dire voix tout à fait particulière. James Ploding à la flûte, Julius Watkins au bugle, Lonnie Liston-Smith est au piano, Richard Davis à la basse, Billy Hart à la batterie, secondé par Nathaniel Bettis aux percussions. C'est un disque Impulse, le titre de l'album Karma, enregistré à New York du 14 au 19 février 69 en ayant Coltrane en mémoire.

12 juillet 1969, Paris, une rencontre improbable. Hank Mobley, qui fut le saxophoniste de Miles Davis, bien que leur coopération ne se soit pas très bien passée, est à Paris. Dizzy Reese, le trompettiste, est également à Paris. Slide Hampton, trombone, vit à Paris. Vince Benedetti, pianiste. Albiculus, le français du groupe, le bassiste. Philly Joe Jones, batterie, qui lui a fait carrière avec Miles Davis. Ils sont ensemble pour enregistrer un disque, Flip, et c'est le morceau que je vous propose d'écouter. C'est une production de Blue Note, enregistrée le 12 juillet 1969 à Paris.

Houston Pearson, saxophoniste ténor, le 25 août 69, enregistre pour la compagnie Prestige Goodness, mon Dieu, dans la veine du jazz groovy. Il est en compagnie de Sonny Phillips à l'orgue, Billy Butler à la guitare, Bob Bushnell à la basse et Frankie Jones à la batterie. Les congas sont tenus par Buddy Caldwell et ils nous interprètent le titre éponyme « Goodness ».

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2: Bonjour à tous, l'essentiel de l'actualité avec ce nouvel épisode de chaleur en perspective sur l'Hexagone. Météo France confirme donc l'arrivée d'une vague de chaleur exceptionnelle dès la semaine prochaine. Notez qu'à partir de mardi, les températures ne descendront plus sous les 20 degrés la nuit et vont dépasser les 30 degrés le jour avec un pic attendu autour du 22 juin où le thermomètre pourrait frôler les 42 degrés. Nouveau pas en avant pour le partenariat franco-indien. Emmanuel Macron était à Nice ce matin avec le premier ministre indien Narendra Modi pour inaugurer un salon de l'innovation indienne, une rencontre au sommet la veille de l'ouverture du G7 à Évian. L'incertitude persiste autour d'un accord de paix entre les États-Unis et l'Iran, alors que Donald Trump annonce une signature imminente ce dimanche pour ses 80 ans. Une agence iranienne assure que Téhéran n'a pas encore pris sa décision. Sur le terrain, la tension reste maximale. Israël a mené de nouvelles frappes sur la banlieue sud de Beyrouth en réponse à des tirs du Hezbollah. Et en foot, les phases de poule se poursuivent à la Coupe du Monde. Voilà les affiches de ce soir et cette nuit. À 19h, Allemagne, Curaçao, à 22h, Pays-Bas, Japon, 1h du matin, Côte d'Ivoire, Équateur et Suède, Tunisie, à 4h du matin. La France jouera mardi son premier match, ce sera contre le Sénégal.
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1: Bienvenue dans ce bulletin météo. On s'intéresse au temps de ce dimanche 14 juin. C'est le 165e jour de l'année. On souhaite une bonne fête à tous les Élysées. L'indice de fiabilité est très bon. Pour la journée de dimanche, le ciel est dégagé un peu nuageux dès le matin sur la vallée de la Moselle et la cité de Limages. Sur les hauteurs, aucun nuage à signaler. L'après-midi reste ensoleillé et chaude sur l'ensemble du département, tandis qu'en soirée, quelques voiles nuageux gagnent progressivement les plaines, sans toutefois perturber le temps sec général. Les minimales s'établissent entre 9 et 10 degrés sur les Hautes-Vosges, autour de 11 à 12 du côté de la préfecture, et 10 degrés dans l'ouest vosgien. Les maximales, quant à elles, atteignent 19 à 20 degrés sur le Bassif, 22 à 23 dans les plaines. Le vent de nord-ouest à ouest est modéré, avec des rafales pouvant atteindre 40 km/h sur les hauteurs vosgiennes. Le lendemain, lundi, l'indice fiabilité n'est cette fois-ci qu'assez bon. Pour cette nouvelle journée, le ciel est limpide sur l'ensemble des secteurs vosgiens. Les nuages sont rares et le soleil domine. En seconde partie de journée, pas de changement, l'astre est toujours aussi radieux. Les précipitations de ces derniers jours paraissent lointains. Plus tard et dans la nuit, les choses ne changent pas. Le ciel est clair et les étoiles visibles, un vrai temps d'été. Les minimales sont exactement les mêmes, peu importe où on se trouve dans le département, avec 10 degrés annoncés. Les maximales atteignent 20 à 21 degrés sur le massif, 22 au cœur des Vosges et 23 dans les plaines de l'Ouest. Le vent de nord à nord-est est faible à modéré, sans rafales significatives. La semaine s'oriente vers un temps progressivement plus chaud avec des températures en hausse sensibles à partir de mercredi. Le vent vire au sud-sud-est en milieu de semaine, annonçant un épisode chaud pour jeudi et vendredi. Quant à vous, retrouvez toute l'info météo sur notre site internet radiocristal.org.
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0: bienvenue dans cette nouvelle émission, dans notre série consacrée à la thématique de la sexologie, l'étude des comportements des individus et des couples dans le domaine sexuel. Et aujourd'hui, en compagnie de Joël Gourrier. Bonjour.
1: Bonjour.
0: Vous êtes notre invité pour cette série, je le rappelle, vous êtes sexologue, thérapeute de couple et psychologue. Et avec vous, nous avons entamé, lors de notre précédente émission, cette thématique du sentiment d'appartenance à son sexe biologique. Et nous en étions arrivés à cette présentation du choix du prénom. Un choix du prénom qui peut être parfois un petit peu complexe quand le prénom est androgyne, un petit peu comme le mien ou le vôtre, Gaël ou Joël, peut être aussi bien masculin que féminin. Alors, quelque part, est-ce que cette manière de faire participe davantage du sentiment d'appartenance à son sexe biologique ?
2: Alors, justement pas. À mon sens, ça la participe à la naissance du genre, mais pas au sexe biologique. Le sexe biologique, au risque de me faire fusiller en sortant de là, peut-être que je suis une TERF, on ne sait pas. Hein. Pour moi, il y a deux sexes. Hein, biologiques.
0: Et biologiquement.
2: Voilà, on est une fille ou on est un garçon. On est de genre masculin ou de genre féminin. Et on peut être une fille en ayant plus envie d'être masculinoïde ou même l'être tout simplement. Et ça, c'est assez indépendant de nous. Hein, ça n'a rien à voir avec la manière. Enfin, moi, quand j'ai commencé mes études, on avait un professeur en psychiatrie qui disait que c'était quand même les parents qui induisaient qu'une fille ait envie d'être un garçon ou le contraire. Parce qu'il expliquait que quand on attend un enfant, dans la mesure où on ne sait pas, à cette époque-là, on ne savait pas les sexes, on peut attendre une fille. Alors qu'en fait, dans notre ventre, c'est un garçon, et le contraire.
0: Bien sûr.
2: Et là, effectivement, ça va être plus compliqué pour l'enfant si inconsciemment, on veut qu'il soit garçon alors qu'il est fille.
0: Oui, si on lui fait comprendre qu'on aurait préféré que ce soit l'autre.
2: Oui, oui, exactement. Alors, il fut un temps où on habillait les petits garçons, on laissait les petits garçons avec des cheveux longs. Pendant un certain temps, surtout si on avait envie d'avoir une fille. Hein? Et toutes ces choses-là, alors je me souviens avoir parlé de ça une fois dans une conférence, parce que notre manière d'habiller notre enfant, la couleur des habits, les jeux qu'on va acheter, notre manière d'être avec l'enfant...
0: Oui, même la décoration qu'on aura dans sa chambre.
2: Dans sa chambre et tout ça, va induire d'une certaine manière. Donc c'est là où, effectivement, il y a certains parents qui ne veulent pas induire, mais donc d'où même pas choisir un prénom. Et peut-être qu'ils donnent deux prénoms, hein, parce qu'il faut bien le déclarer, cet enfant-là. Donc je ne sais pas comment ils font, mais voilà. Et donc...
0: Mais est-ce que le fait de ne pas, passez-moi l'expression, genrer la chambre de l'enfant peut avoir un impact sur son sentiment d'appartenance à son sexe biologique ?
2: Oui ou non.
0: D'accord.
2: Ça n'a aucune importance parce que c'est pas comme ça. C'est plus psychologique et
0: ça tient davantage, si je comprends bien, au comportement que l'on a avec cet enfant. Si on le traite plutôt à la manière avec laquelle on traiterait une fille, avec peut-être plus de délicatesse, peut-être plus de, je sais pas, de douceur, ou si on le traite un peu plus abruptement, comme on le ferait avec un garçon, est-ce que ça peut avoir un lien avec ça ?
2: Ça peut avoir un lien, mais j'y crois pas vraiment. Il y a une combinaison des deux. Il y a l'enfant lui-même et ce qu'il perçoit de lui-même et du monde. Et puis, il y a ce que les parents et l'entourage et l'école. Il ne faut pas oublier qu'un enfant assez féminoïde, un petit garçon féminoïde, avec des manières et qui n'a pas envie de jouer au foot ou de se bagarrer, va assez vite, même petit, être traité...
0: De fillette.
2: Oui. De là à parler de fiotte...
0: Par les autres, hein, on entend, par les autres enfants. C'est-à-dire
2: par les autres enfants.
0: Ce sentiment d'appartenance à son sexe biologique passe aussi par le regard des autres, de notre génération, hein,
2: oui,
0: cette fois-ci,
2: oui.
0: Sur nous-mêmes.
2: Tout à fait.
0: D'accord, donc l'enfant peut avoir un sentiment faussé du fait du regard des autres.
2: Alors, il peut avoir une perception faussée, mais avoir un sentiment qu'il y a quelque chose qui ne va pas. Que lui, il est bien un garçon, mais qu'il n'a pas envie de jouer à la guerre, quoi. Mmh. Moi, je me souviens d'avoir travaillé, il y a longtemps, avec une jeune femme institutrice qui s'insurgeait contre les jeux violents des garçons. Mmh. Et quand ils commençaient à jouer à la guerre ou je ne sais pas quoi, elle les grondait. Et je lui demandais pourquoi elle faisait ça. Et elle me disait, mais il ne faut pas leur apprendre à devenir violents. Et je lui dis, mais ils le sont naturellement. Quand vous regardez des petits garçons dans une cour d'école, ils ne jouent pas comme des filles. Hein. Mmh. Jamais. Alors, il y en a peut-être un à l'écart qui voudrait bien aller jouer avec les filles. Mais leur testostérone est déjà là. Hein. Ils se mesurent.
0: Mmh. Ils sont dans la compétition.
2: Ils sont dans la compétition. Les filles vont dans la compétition, mais à jouer à celle qui aura les plus beaux habits. Mmh. La compétition,
0: celle qui sera la plus belle.
2: À celle qui sera la plus belle. Elle est, mmh. elle est la princesse. Hein. C'est, mmh. c'est autrement. Et peu importe ce qu'on veut faire, on peut avoir plein de filles dans sa progéniture et voir qu'elles vont se développer différemment les unes des autres, et pourtant on a l'impression d'être les mêmes parents.
0: Bien sûr. Oui, chacune aura son propre tempérament, son propre caractère, etc.
2: Absolument, et sa manière d'aborder son sentiment d'appartenance au sexe biologique qui est le sien.
0: On a quand même expliqué là de ce fait le sentiment que parfois le genre peut devenir une prison, quelque part.
2: Exactement. Moi, je le pense très fortement. Je vous raconte une anecdote. Elle m'avait un peu scotchée, celle-là. Je recevais une jeune femme qui élevait en solo un petit garçon qui avait une dizaine d'années. Et puis, il lui posait pas mal de problèmes. Il était tout le temps en opposition. Et cette jeune femme elle n'en pouvait plus, quoi. Mmh. Et elle me dit, mais est-ce que vous seriez d'accord de le rencontrer une fois ? Le rencontrer une fois, pourquoi pas ?
0: Ça aidera peut-être pas beaucoup, en revanche.
2: Voilà, bon. Et donc, je rencontre ce petit garçon, et puis je lui dis, mais comment tu aides ta maman de temps en temps ? Elle me regarde avec tes yeux effarés, puis elle me dit, bah non. Je lui dis, tu fais même pas ton lit ? Ah non, qu'est-ce qu'elle va foutre ma mère toute la journée si je l'aide ? Et je le regarde, puis je lui dis, oh ben ça alors, mais t'es un vraiment gentil garçon alors, parce que t'as tellement peur qu'elle s'ennuie que tu ne fais rien.
0: Vous avez choisi de renverser un petit peu la situation du coup.
2: Voilà, ben parce que de toute façon, pour lui, à 10 ans, les femmes, ça fait le ménage. Et à manger. Point barre. Et c'est contre ça, moi, que je m'élève. C'est-à-dire cette chose qu'on entend encore. Hein? Moi, je me souviens d'un couple où elle travaille à l'hôpital en 12 heures. Lui, il travaille, je ne sais pas, il est employé quelque part. Ils ont une petite fille. Quand elle part travailler, elle doit préparer les repas. Et quand elle rentre, il n'a pas débarrassé la table. Et quand je lui dis, mais monsieur...
0: Pourquoi ?
2: Il me dit, mais ça me dégoûte, c'est un travail de gonzesse. Il a 37 ans. Et je me dis, il a 37 ans en 2023. Hein ? C'est pas en 1900, quoi.
0: Oui, on a l'impression qu'il y a des mentalités qui n'ont pas vraiment évolué. Joël Gourrier, je vous propose qu'on s'interrompe ici pour cette émission. On poursuivra sur cette thématique bientôt dans un prochain numéro. Donc pour cela, je vous dis à très bientôt sur cette même antenne. Et quant à vous qui nous écoutez de l'autre côté de la fréquence, je vous rappelle que cette émission est à retrouver en podcast sur notre site internet.

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3: Bonjour à tous, l'essentiel de l'actualité avec ce nouvel épisode de chaleur en perspective sur l'Hexagone. Météo France confirme donc l'arrivée d'une vague de chaleur exceptionnelle dès la semaine prochaine. Notez qu'à partir de mardi, les températures ne descendront plus sous les 20 degrés la nuit et vont dépasser les 30 degrés le jour avec un pic attendu autour du 22 juin où le thermomètre pourrait frôler les 42 degrés. Nouveau pas en avant pour le partenariat franco-indien. Emmanuel Macron était à Nice ce matin avec le premier ministre indien Narendra Modi pour inaugurer un salon de l'innovation indienne, une rencontre au sommet la veille de l'ouverture du G7 à Évian. L'incertitude persiste autour d'un accord de paix entre les États-Unis et l'Iran, alors que Donald Trump annonce une signature imminente ce dimanche pour ses 80 ans. Une agence iranienne assure que Téhéran n'a pas encore pris sa décision. Sur le terrain, la tension reste maximale. Israël a mené de nouvelles frappes sur la banlieue sud de Beyrouth en réponse à des tirs du Hezbollah. Et en foot, les phases de poule se poursuivent à la Coupe du Monde. Voilà les affiches de ce soir et cette nuit. À 19h, Allemagne, Curaçao, à 22h, Pays-Bas, Japon, 1h du matin, Côte d'Ivoire, Équateur et Suède, Tunisie, à 4h du matin. La France jouera mardi son premier match, ce sera contre le Sénégal.
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1: Bienvenue dans ce bulletin de météo. On s'intéresse au temps de ce lundi 16 juin. C'est le 167e jour de l'année et on souhaite une bonne fête à tous les régissins. Les beaux jours se confirment avec des maximales dépassant la barre des 20 degrés. Dans les détails, le ciel est peu nuageux en matinée sur l'ensemble du département, voire totalement dégagé sur les terres d'eau. L'après-midi, le soleil brille malgré quelques nébulosités persistantes. L'indice UV est de nouveau fort, pensez à protéger les personnes sensibles. En soirée puis dans la nuit, l'ambiance demeure la même, calme et sèche. Côté température au plus frais, le thermomètre affiche 10 degrés sur l'ensemble des secteurs. Les maximales atteignent 20 à 21 degrés sur les Hauts-de-Vosges, 21 à 23 degrés dans le cœur du département et 24 à 25 degrés sur l'ouest vosgien. Le vent est faible et provient principalement du nord. Au cours de la nuit, il tourne au secteur sud-est. Le lendemain, mardi, le vent apporte des perturbations et rend le temps plus variable. La fiabilité de la situation est discutable. Au lever du jour, un front nuageux partage le ciel entre nuages et éclaircies sur l'ensemble du département. En seconde partie de journée, la couverture nuageuse augmente et alterne avec des éclaircies moins nombreuses des plaines au relief. En soirée, une nette amélioration est attendue. Quelques nuages résiduels persistent notamment dans l'ouest. Et cette configuration se maintient durant la nuit suivante. Pour les températures, les minimales iront de 12 degrés sur les hauteurs Jéromoise et le Pays Bressot à 13 degrés en haute vallée de la Moselle, ainsi que du cœur du département aux cités thermales, et 14 degrés sur l'ouest vosgien. Les maximales seront nettement plus élevées, 24 degrés sur les Hauts-de-Vosges, 26 degrés sur la cité de Limages et de 27 à 28 degrés de Darnay à Neufchâteau. Le vent reste faible, orienté au sud-est le matin, puis s'oriente progressivement vers l'ouest au fil des heures. Quant au jour suivant, la chaleur s'intensifie nettement avec des maximales qui pourraient frôler les 32 degrés dimanche prochain. En attendant, retrouvez plus d'actualités météo sur radiocristal.org.
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1: Commune de Thaon-les-Vosges porte la 5e édition de la fête de la musique et de la nocturne commerciale. Pour en parler, je suis en compagnie de Cédric Bernardin, chargé de développement territorial et manager du centre-ville de la commune. Et avec vous, nous faisons le point sur cet événement qui célèbre, je l'ai dit cette année, sa 5e édition. Avant d'en arriver là, rappelez-nous, qu'est-ce qui a poussé à organiser cet événement conjoint d'une nocturne commerciale en parallèle de la fête de la musique ?
2: Alors tout simplement, on a souhaité organiser un événement festif en lien avec l'association des commerçants qui venait de reconstituer un bureau. Et donc, on a souhaité organiser un événement à la fois pour fêter la musique et mettre en avant les commerces de proximité. D'où cette fête de la musique et nocturne commerciale.
1: Alors, cette date est un petit peu particulière puisqu'elle ne tombe pas sur l'événement national de la fête de la musique. On peut rappeler ce contexte également ?
2: Alors oui, tout à fait. Elle ne tombe pas le 21 juin comme l'événement national et international de la fête de la musique. Tout simplement parce que d'un point de vue culturel, avec Carole Dufour, adjointe au maire, on a souhaité proposer à des groupes et artistes de pouvoir se produire également à une autre date que le 21 juin, puisque bien souvent, les artistes vont dans des villes plus importantes et de taille plus importante et étaient demandeurs de pouvoir se produire à d'autres endroits à l'entrée de l'été et pouvoir se faire connaître. D'où le fait de proposer, nous, une fête de la musique autour du 21 juin, donc soit le vendredi qui précède, soit le vendredi qui suit l'événement national.
1: En dehors de cela, on va rappeler également que pendant l'événement national, il est possible pour tout musicien qui le souhaite de venir jouer dans les rues de la ville ?
2: Alors bien évidemment, on les invite à se rapprocher par exemple de nos bars et restaurants locaux qui les accueilleront avec plaisir. Et évidemment, si certains veulent venir se produire le 21 juin au soir, nous les accueillerons avec plaisir.
1: En dehors de cela, on va donc se concentrer sur cette date qui aura lieu, elle, le 26 juin. Rappelez-nous le programme et qu'est-ce qu'on va pouvoir y découvrir ?
2: Alors, le vendredi 26 juin, effectivement, on met un dispositif en place exceptionnel qui permet de rendre la rue principale piétonne et on va proposer plus de 12 spots de musique. Donc, on aura plus de 12 groupes et artistes qui vont venir se produire. Il y aura des groupes locaux de Thaon-les-Vosges et environ, des groupes un peu moins locaux qui viennent des Vosges et même certains qui viennent de Meurthe-et-Moselle et d'Alsace. Ça va se dérouler de 20h à minuit avec un concert inaugural à 19h devant l'auditorium Clémentine Delay où se produiront la chorale Colla Voce et l'école intercommunale de musique.
1: Et en parallèle de cela, vous le disiez, il y a donc la nocturne commerciale. Est-ce qu'il y a des choses particulières à préciser autour de cet événement ?
2: Alors oui, tout à fait. Nos commerçants ouvriront un peu plus tardivement. Et dû au fait que la rue sera rendue piétonne, les gens pourront également faire quelques achats. Donc bien entendu, on a des parkings gratuits à proximité. Ils pourront déambuler et faire quelques achats un peu plus tardivement qu'à l'accoutumée. Même peut-être pour certains, découvrir des nouveaux commerces. Au niveau de nos commerces, ils pourront les découvrir. Et il y aura quelques animations également pour les enfants, puisque c'est un événement qui s'adresse à la famille. Il y aura par exemple des manèges, des confiseurs.
1: Alors pour toutes les personnes qui veulent en savoir davantage sur cet événement, rappelez-nous, où est-ce qu'on peut se renseigner ? Un site internet, une présence sur les réseaux sociaux, etc.
2: Alors toutes les informations peuvent être trouvées sur notre site internet et nos réseaux sociaux. Et évidemment, si des gens veulent me contacter, ils peuvent prendre contact avec moi, soit via l'accueil de la mairie, soit directement sur ma page également Facebook.
1: L'association La Machin Chauserie à Mâdecourt poursuit sa 10e saison. En compagnie de Sophie Genin, présidente de l'association, nous faisons le point sur les prochaines dates à ne pas manquer. Mais avant d'entrer dans le détail de cette 10e édition, ce que je vous propose justement, c'est d'entrer dans le détail. Qu'est-ce que c'est que La Machin Chauserie ?
3: Donc, La Machin Chauserie, c'est un lieu culturel. Sa vocation, c'est surtout de donner accès à la culture au plus grand nombre et surtout en milieu rural parce que c'est compliqué dans ce genre de milieu. C'est dans un tout petit village de 60 habitants.
1: Après le mois de mai vient le mois de juin et avec le mois de juin l'été et juste avant l'été ou au moment où débute l'été, vous proposez votre deuxième rendez-vous.
3: Donc, le 20 juin, on travaille cette année en partenariat avec une maraîchère qui est juste à côté de l'atelier de l'Homme debout. Donc, elle, la journée, elle propose un marché. Et nous, le soir, on propose un concert. Donc, cette année, on a décidé de enfin se mettre ensemble pour proposer quelque chose de sympathique. Et elle fait également venir un food truck pour l'occasion. Voilà. Donc, cette année, on aura beaucoup, beaucoup de musiciens sur scène pour le 20 juin, parce qu'on va commencer par Saxopop. Donc, Saxopop, c'est la réunion de plusieurs groupes de saxo de différentes écoles de musique. Et donc, je pense qu'on aura à peu près une quarantaine de saxo sur, sur la scène. Donc, ça va faire beaucoup de bruit, mais je pense que ça va être...
1: Une belle ambiance.
3: Une belle ambiance, oui, oui. Donc, il y aura des reprises de Supertramp, de Toto, de Dire Straits, de Michael Jackson. Voilà. Et donc, on a les écoles de Gérardmer, Rambert, Taon, Vittel, Contrex, Mirecourt. Donc, des gens qui sont venus un peu partout.
1: De tout le département.
3: Voilà, de tout le département. Et ensuite, pareil, encore un grand groupe, parce que ça sera le groupe de l'harmonie de Vittel, c'est-à-dire le Big Band de Vittel. Donc là, c'est pareil, il y aura une vingtaine de musiciens, donc ça va aussi bien jouer. Et là, ça sera plus du jazz, donc des années de 1930 à 1970. Voilà, donc une sacrée soirée. Voilà.
1: Une belle et riche soirée de musique, en tout cas. Et pas seulement, puisque vous l'aviez dit, vous avez aussi cette maraîchère locale. C'est une première que vous travaillez avec elle comme ça? Est-ce que ce sera peut-être aussi la volonté, de, dans les prochaines saisons, d'en faire davantage?
3: Eh bien, alors en fait, déjà, il faut savoir que quand les musiciens viennent, on leur propose un encas. Et c'est elle, à chaque fois, qui est chargée de nous préparer cet encas pour les musiciens.
1: Donc il y avait déjà un lien avec cette maraîchère depuis longtemps.
3: Et puis elle assiste à tous nos spectacles. Hein. C'est une des plus fidèles. Donc,
1: voilà. Une fervente suivante de l'association.
3: C'est ça.
1: Donc là, c'était quelque part une façon de la remercier pour son soutien que de lui proposer de participer dans son domaine d'activité, finalement.
3: Ah, c'était plutôt une volonté commune de faire venir du monde, parce qu'on s'est dit que si on amenait nos deux publics, et ben, normalement, on devrait avoir plus de fréquentation. C'était aussi stratégique, et puis la volonté de faire des choses ensemble. Sur un tout petit village, c'est quand même plus intéressant de se mettre tous ensemble pour avancer.
1: De se serrer les coudes.
3: Exactement.
1: Pour les personnes qui souhaiteraient vous retrouver, où est-ce qu'on peut se renseigner? Vous avez une présence sur Internet, quelque chose?
3: Alors, donc, on est sur Facebook, on est sur Insta. Simplement, vous tapez la machin chauserie et vous trouvez. Et si vous voulez nous envoyer un mail, c'est très facile, c'est lamachinchauserie@gmail.com. Voilà, donc on a aussi beaucoup de musiciens qui, par ce biais-là, nous envoient des propositions. Donc voilà.
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2: Bonsoir, bonsoir à tous. Dans l'actualité, il va faire chaud, très chaud la semaine prochaine. Météo France confirme l'arrivée d'une vague de chaleur exceptionnelle. À partir de mardi, les températures ne descendront plus sous les 20 degrés la nuit et vont même dépasser les 30 degrés le jour. Un pic est même attendu autour du 22 juin où le thermomètre pourrait frôler les 42 degrés par endroit. Et en parlant de forte chaleur, le ministre de l'Éducation nationale, Édouard Geffray, a annoncé ce dimanche vouloir supprimer toutes les épreuves du baccalauréat l'après-midi, cela en raison des vagues de chaleur répétées en juin. En revanche, il ferme la porte à l'idée d'avancer le calendrier des épreuves dans l'année. Bulle sécuritaire maximale autour d'Évian, dispositif de sécurité XXL déployé pour sécuriser le sommet du G7 ce lundi. On parle de 16 000 membres des forces de l'ordre mobilisés. Après 10 mois de préparation, le secteur est désormais verrouillé et accessible uniquement via des QR codes. Aujourd'hui, des milliers de manifestants opposés au sommet des plus grandes puissances mondiales ont manifesté à Genève. Vous pourriez bientôt recevoir un SMS après chaque consultation médicale ou passage en pharmacie. Le gouvernement travaille sur un nouveau dispositif, Julie Pierret.
3: Oui, l'idée, c'est d'informer directement les assurés du coût réel de leurs soins et du montant pris en charge par l'assurance maladie. L'objectif affiché est simple, c'est de sensibiliser les Français au financement du système de santé. Le ministre des Comptes publics estime qu'il faut davantage de transparence sur les dépenses publiques et notamment dans la santé et dans les retraites. Aujourd'hui, les remboursements sont déjà visibles sur le compte Amélie. Un mail est envoyé après certaines consultations, mais le gouvernement veut encore aller plus loin avec un message directement sur le téléphone. Une évolution qui pourrait surprendre car jusqu'ici les SMS évoquant des remboursements de la Sécu étaient souvent associés à des arnaques.
2: Merci Julie. Alors que Donald Trump a annoncé un accord imminent ce dimanche avec l'Iran, Téhéran dénonce les récentes frappes israéliennes sur Beyrouth. Selon le négociateur en chef iranien, ces bombardements violent les engagements américains et menacent de faire dérailler les discussions. Et puis on termine avec du sport, du foot et les phases de poule qui se poursuivent à la Coupe du Monde. Voilà les affiches à suivre ce soir et cette nuit à 19h Allemagne, Curaçao, à 22h Pays-Bas face au Japon, à 1h du matin Côte d'Ivoire contre l'Équateur et puis la Suède et la Tunisie vont s'affronter à 4h du matin. La France, de son côté, jouera mardi son premier match de la compétition. Ce sera face au Sénégal. Voilà pour l'actualité. Excellente soirée à tous.
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0: la barre des 20 degrés. Dans les détails, le ciel est peu nuageux en matinée sur l'ensemble du département, voire totalement dégagé sur les terres d'eau. L'après-midi, le soleil brille malgré quelques nébulosités persistantes. L'indice UV est de nouveau fort, pensez à protéger les personnes sensibles. En soirée puis dans la nuit, l'ambiance demeure la même, calme et sèche. Côté température au plus frais, le thermomètre affiche 10 degrés sur l'ensemble des secteurs. Les maximales atteignent 20 à 21 degrés sur les Hauts-de-Vosges, 21 à 23 degrés dans le cœur du département et 24 à 25 degrés sur l'ouest vosgien. Le vent est faible et provient principalement du nord. Au cours de la nuit, il tourne au secteur sud-est. Le lendemain, mardi, le vent apporte des perturbations et rend le temps plus variable. La fiabilité de la situation est discutable. Au lever du jour, un front nuageux partage le ciel entre nuages et éclaircies sur l'ensemble du département. En seconde partie de journée, la couverture nuageuse augmente et alterne avec des éclaircies moins nombreuses, des plaines au relief. En soirée, une nette amélioration est attendue. Quelques nuages résiduels persistent notamment dans l'ouest. Et cette configuration se maintient durant la nuit suivante. Pour les températures, les minimales iront de 12 degrés sur les hauteurs Jéromoises et le pays Bressot à 13 degrés en haute vallée de la Moselle, ainsi que du cœur du département aux cités thermales, et 14 degrés sur l'ouest vosgien. Les maximales seront nettement plus élevées, 24 degrés sur les Hauts-de-Vosges, 26 degrés sur la cité de Limoges et de 27 à 28 degrés de Darnay à Neufchâteau. Le vent reste faible, orienté au sud-est le matin, puis s'oriente progressivement vers l'ouest au fil des heures. Quant au jour suivant, la chaleur s'intensifie nettement avec des maximales qui pourraient frôler les 32 degrés dimanche prochain. En attendant, retrouvez plus d'actualités météo sur radiocristal.org.
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1: La médiathèque de Dompaire vient nous annoncer ses animations pour le mois de juin. Et pour cela, nous sommes en compagnie de Mathilde Belnet, sa responsable. Alors, on va démarrer avec un prochain atelier créatif ce 17 juin.
2: Oui, tout à fait. Alors, c'est un atelier qui est donc sans inscription et libre. Parce qu'en fait, c'est quand vous voulez passer à la médiathèque, déposer un livre, passer un petit moment en attendant un enfant dans un cours de musique ou de danse ou même une balade. Tiens, on passait par là. Voilà. Émilie, donc une bénévole, se propose de faire une petite animation créative. Et donc, pour le mois de juin, sera là, autour des papas. Voilà.
1: Ça se passera de quelle heure à quelle heure ?
2: Alors, Émilie, elle sera là de 14h à 16h en atelier libre.
1: En dehors des livres, vous avez différents espaces à la médiathèque.
3: Oui, tout à fait. Vous pouvez venir passer sans vous engager, passer vous balader à la médiathèque. Nous avons des ordinateurs à disponibilité. On a également un écran avec des casques si vous voulez visionner un film tranquillement. Des accès pour les petits s'ils veulent faire un petit coloriage. Mais vous pouvez également profiter le temps que votre enfant soit dans un cours de musique ou de sport dans la maison des associations, vous balader à la médiathèque, prendre un magazine en attendant à la fin du cours.
1: Ça veut dire que même sans être adhérent à la médiathèque, on peut profiter de vos services.
3: Tout à fait, tout à fait.
1: Et pour finir, cette fois-ci, on va parler crochet ce samedi 20 juin.
2: Oui, oui, les ateliers crochet qui ont un grand succès avec Daniel. Vous avez envie d'apprendre, même de progresser au crochet. Voilà, vous rejoignez l'atelier convivial et créatif de Daniel, donc qui se déroule le samedi 20 juin à 9h30. En revanche, sur réservation, parce qu'il est très prisé, encore un bon moment bien sympathique et convivial et créatif.
1: Alors, est-ce qu'il faut s'équiper de quelque chose pour venir à cet atelier ?
2: Oui, tout à fait. Il faut juste prévoir son crochet. Si vous avez de la laine de crochet, vous pouvez l'amener également parce que voilà, Daniel propose pareil, une petite création à réaliser. Donc c'est vrai que c'est mieux si chacun a son matériel.
1: Alors pour préparer les inscriptions, pour retrouver votre programme, où peut-on se renseigner ?
2: Donc pour vous inscrire ou pour ne serait-ce que venir passer un petit moment à la médiathèque, vous pouvez donc nous rejoindre au 131 rue du Cimetière à Dompaire, à la maison des associations, ou alors par téléphone au 03 29 34 67 57, ou aussi sur notre page Facebook Médiathèque Dompaire, où vous pouvez suivre toutes nos actualités.
4: L'association Noctua installée à la chapelle de l'Achetuche à côté de Saint-Étienne-lès-Remiremont poursuit sa programmation. Nous sommes en compagnie de sa présidente Isabelle Sartori et à l'approche de l'été, bien entendu, l'association Noctua n'est pas en reste pour proposer un programme. C'est un week-end chargé les 20 et 21 juin.
5: Oui, alors le samedi 20 juin, nous ne serons pas à la chapelle de l'Achetuche, mais nous serons toujours à Saint-Étienne-lès-Remiremont et devant la SMA, la salle multi-activité de la commune de Saint-Étienne. Alors elle est située à deux pas de l'église. En face, il y a la halle des sports, donc vous ne pouvez pas vous tromper, c'est route de Xénois. C'est une très belle salle dont on profitera. Alors, on sera à l'extérieur si la météo le permet, et on ouvrira le samedi 20 juin les hostilités à 18h avec une compagnie qui n'a pas son pareil pour mettre l'ambiance, pour mettre le feu, et un niveau également rarement égalé. C'est une compagnie qui propose de la musique et puis également de la danse. Donc, c'est un spectacle de musique de rue et de chorégraphie, de grande tenue avec la compagnie Wab et les étincelles dans Sweet Soul Train. Pour danser, vibrer, pour être ensemble et s'éclater, ne manquez pas ce rendez-vous. Une fois à 18h et une deuxième fois à 20h. Et entre les deux, il y aura un spectacle avec trois circassiens belges qui sont spécialistes des portées acrobatiques dans un spectacle intitulé « La vie est plus belle sans lunettes ?» Point d'interrogation, vous comprendrez pourquoi on en envoie le spectacle, parce que bien sûr, il y a une histoire, il y a beaucoup d'humour et une grande capacité de portée acrobatique. C'est bluffant, c'est scotchant et c'est vraiment un très très bon spectacle. Voilà, donc une petite soirée bien sympa.
4: Et ça, ce n'est que le premier jour, puisque le lendemain, à nouveau, on remet le couvert, mais cette fois-ci, une thématique santé. Vous diversifiez dans les thématiques que vous proposez.
5: Oui, parce que c'est l'occasion aussi. Alors là, retour à la chapelle, hein, bien sûr, on revient à la chapelle de l'Achetuche, avec une journée consacrée à la santé. Puisque le matin, il y aura un atelier sur la santé mentale. donc entre 9h30 et 12h30, qui s'adresse à tous ceux qui s'intéressent à ce sujet. Simplement, si vous vous intéressez aux autres, à ce qu'ils peuvent ressentir, comment se comporter, comment détecter quelqu'un qui est en souffrance mentale, comment agir avec lui, comment se comporter, c'est très intéressant. Et donc, ça sera un atelier pour une quinzaine de personnes. Donc, si vous êtes intéressé, n'hésitez pas à vous manifester. Et ensuite, on retrouvera la compagnie À Demain, J'espère, pour un spectacle qui est une création et qui sera proposé à 16h. Ce spectacle s'intitule Le Grand Blanc. Alors en fait, c'est un spectacle enquête sur l'hôpital public qui fait appel à la participation de tout le monde et qui nous interroge sur l'hôpital public précisément. Donc ça sera un spectacle qui nous permet de réfléchir, bien sûr, et avec évidemment beaucoup d'humour, parce que cette compagnie a un humour évidemment énorme. Une journée pas banale, mais qui se fera toujours dans une bonne ambiance, rassurez-vous, il n'y a pas de problème. Ça sera donc le dimanche 21 juin à la chapelle de la Suche à partir de 9h30.
4: Alors Isabelle, rappelez-nous les contacts de l'association Noctua, téléphone et site internet.
5: Alors, on fait tout ça, c'est très simple Gaëlle, on peut téléphoner directement, c'est 06 09 37 88 20. Et il y a un site, évidemment, pour avoir de nouveau la programmation jusqu'au 15 août, Noctua, N-O-C-T-U-A, tiré du 6, spectacle au pluriel, .fr.
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2: Bonjour à toutes et à tous et bienvenue dans la revue santé. Chaque semaine, nous parcourons pour vous l'actualité médicale et scientifique afin de mieux comprendre les découvertes qui façonnent notre santé de demain. Et aujourd'hui encore, nous allons voir que de petits choix du quotidien peuvent avoir de grandes conséquences sur notre bien-être. Au programme de cette émission, le vélo utilitaire, les dernières avancées concernant les maladies cardiovasculaires et enfin un sujet qui nous concerne tous, sans toujours que nous en ayons conscience, la surconsommation de sel et ses effets sur notre organisme. Pour nous aider à décrypter ces informations, eh bien, nous avons le grand plaisir de recevoir le docteur Jean Lindsay. Bonjour.
3: Bonjour Oscar.
2: Merci d'être une nouvelle fois avec nous à ce micro de la revue Santé. Alors, docteur Jean Lindsay, les bénéfices du vélo utilitaire.
3: Bah écoutez, il y a un blog qui s'appelle Isabelle et le vélo, qui en fait est la revue qui aurait dû émerger si les coûts de distribution et de fabrication des journaux n'était pas aussi élevé maintenant. Donc sur ce blog, que nous ne pouvons que recommander chaudement, vous trouverez à peu près tout ce qui concerne le vélo, dans tout, sauf le vélo de compétition.
2: Donc en fait, on parle plutôt de vélo utilitaire, celui qui permet de faire des déplacements comme ça au quotidien.
3: Utilitaire et tourisme.
2: D'accord.
3: Ben, je peux vous donner le...
2: Et donc c'est un site référence en quelque sorte.
3: Oui, oui, beaucoup de gens, de décideurs le fréquentent. Ouais, ouais.
2: Isabelle et le vélo.
3: Isabelle et le vélo. Ouais. Il est très complet, c'est vraiment le journal que le vélo aurait dû susciter, mais du fait des contraintes que nous connaissons bien sur le journalisme aujourd'hui, eh bien, il n'a pas pu émerger, mais il s'est réfugié en somme dans ce blog. Au menu, on a l'actualité, revue de presse, économie et association, une rubrique spéciale pour Paris et l'Île-de-France, les congrès et les journées d'études, le matériel, les personnalités du vélo, les informations sur les autres, tout ce qui est audiovisuel autour du vélo, les documents techniques, les guides touristiques, l'histoire du vélo, la littérature autour du vélo, des réflexions autour du vélo, les revues vélo, coup parlant du vélo, les expositions autour du vélo, la science et le vélo, et le web et le vélo, les aménagements, la technique des aménagements cyclables, la réglementation, les thèses et les avis divers sur le vélo, sur les politiques cyclables, le cyclotourisme, les récits de voyage. Et puis, il y a tout ce qui est avant 2016, parce que ce blog est ancien, mais il a été réactualisé en 2016. Voilà.
2: Tout ce qui concerne le vélo et ses bienfaits, on peut le retrouver sur Isabelle et le vélo.
3: Voilà, je vous donne un petit exemple de ce qui se présente actuellement. Une réflexion sur le problème des camions et des angles morts. Qui tue un certain nombre de cyclistes, malheureusement, tous les ans. Un livre sur l'art et le vélo, une réflexion sur les conflits entre vélo et piétons, le programme des activités vélo au mois de mai, enfin, c'est extrêmement complet.
1: La revue Santé.
2: Pour en venir à notre deuxième sujet, docteur Jean Lindsay, il y a du nouveau sur les maladies cardiovasculaires.
3: Une étude du Global Burden of Disease. Le Global Burden of Disease, c'est le fardeau global des maladies. C'est des grosses études qui sont pilotées par des structures internationales. Et là, sur 204 pays, 33 ans de données. Alors, les maladies cardiovasculaires s'expliquent bien par des facteurs nutritionnels en première ligne.
2: D'accord.
3: Les maladies cardiovasculaires, c'est quand même la première cause de décès dans le monde. Hein. Ça recoupe ce qu'on sait déjà. Ça montre bien qu'une alimentation riche en végétaux est associée à une réduction de la mortalité cardiovasculaire et qu'à contrario, une consommation élevée, hein, de viande rouge et transformée est associée à une augmentation du risque de cardiopathie ischémique. Voilà. Alors, qu'est-ce qu'il faut faire? Eh bien, le facteur de risque modifiable, c'est la pression artérielle, l'hypertension artérielle, qui pèse sur la mortalité, ainsi que le LDL cholestérol et la pollution de l'air. Et puis, les risques alimentaires. Au sein des risques alimentaires, on trouve l'apport excessif en sodium et une faible consommation de fruits et un faible apport en céréales complètes. Voilà. Tout ça, on le sait, on le répète. Donc, mangez des fruits et des légumes. N'oubliez pas de prendre un peu de céréales complètes bio. Et puis, limitez votre apport en sel.
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2: Alors justement, puisqu'on parle de sel, docteur Jean Lincey, on en arrive à notre troisième sujet, qui est justement ce problème sociétal qui est la surconsommation de sel.
3: C'est une étude d'un auteur qui s'appelle Xiong Ding, qui est publiée dans le journal le JAMA Cardiologie, et qui montre que sur 15 000 participants auxquels on avait proposé pour une moitié l'alimentation classique, et puis l'autre moitié, on leur avait proposé du sel contenant 25% de chlorure de potassium, et non pas de chlorure de sodium. Eh bien, on a observé une réduction des accidents vasculaires cérébraux de 12% dans le groupe consommant du sel avec du chlorure de potassium.
2: Donc ça veut dire que la qualité du sel peut jouer aussi
3: C'est surtout que ça diminue, parce que le chlorure de potassium a à peu près le même goût que le chlorure de sodium, donc ça apporte moins de sodium, donc ça fait baisser, on peut le penser, la pression artérielle. Le plus simple pour nos auditeurs, c'est de baisser le sel. Alors évidemment, on a un problème en France, c'est que du sel, on en trouve en excès dans le pain.
2: Sans doute pas qu'en France, mais...
3: Dans le fromage quand même en France, et puis la charcuterie, quoi, les gros. Il ne faudrait pas manger trop de ces choses-là, quoi.
2: Voilà,
3: ou du pain sans sel, ou peu sodé. Alors, le gouvernement pense à légiférer là-dessus, de façon à ce qu'on ait une alimentation qui contienne moins de sel.
2: Voilà, merci docteur Jean Lincey. Ce que nous retenons aujourd'hui, c'est que la santé se construit souvent à travers des gestes simples. Privilégier une activité physique régulière, comme le vélo, vous nous l'avez rappelé, rester attentif aux facteurs de risque cardiovasculaire, et puis apprendre à modérer notre consommation de sel. La recherche médicale continue de progresser, nous apporte régulièrement de nouvelles connaissances. Charge à nous de nous mettre en action. Merci à vous de nous avoir suivis. Rendez-vous très bientôt pour une nouvelle édition de la Revue Santé. D'ici là, prenez bien soin de vous et à très bientôt. Merci docteur Jean Lincey. Au revoir.
3: Au revoir Oscar.
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2: Ces derniers jours, la France a été profondément bouleversée par l'affaire Liana. Liana avait 11 ans. Cette collégienne du Gers avait disparu à la sortie de son établissement scolaire. Pendant plusieurs jours, sa famille, ses proches et les enquêteurs ont espéré la retrouver. Mais l'espoir a laissé place au drame lorsque son corps a été découvert quelques jours plus tard. Depuis, une question traverse le pays. Comment une telle tragédie a-t-elle pu se produire? Les révélations concernant plusieurs signalements antérieurs visant le principal suspect ont relancé le débat sur la protection de l'enfance et sur notre capacité collective à prévenir plutôt qu'à constater. Nous vivons dans une époque extraordinaire sur le plan technologique. Nos téléphones nous géolocalisent, nos voitures détectent les obstacles, l'intelligence artificielle répond à nos questions en quelques secondes. Pourtant, malgré tous ces progrès, une chose demeure impossible à automatiser, l'attention portée à l'autre. Aucune application ne peut remplacer un adulte qui écoute réellement un enfant. Aucun algorithme ne peut se substituer à l'intuition d'un enseignant, à la vigilance d'un parent ou au courage de celui qui décide de prendre une inquiétude au sérieux. La protection des plus fragiles repose d'abord sur une qualité profondément humaine, la capacité à voir, à entendre et à agir lorsque quelque chose semble ne pas aller. Cette idée rejoint l'enseignement de Jésus lorsqu'il déclare « Laissez venir à moi les petits-enfants ». À travers ces mots, il rappelle la valeur unique de chaque enfant et l'attention particulière qu'il mérite. Aujourd'hui, nos pensées vont d'abord à la famille de Liana, vers ses proches, ses camarades de classe et tous ceux qui sont touchés par ce drame. Aucun commentaire ne peut apaiser une telle souffrance, mais nous pouvons leur exprimer notre compassion et les assurer de nos prières. La Bible nous laisse cette promesse. L'Éternel est près de ceux qui ont le cœur brisé. Dans un monde qui compte souvent sur la technique pour résoudre ses problèmes, cette tragédie nous rappelle quelque chose d'essentiel. Notre sécurité collective dépend aussi de notre capacité à prendre soin les uns des autres. Car protéger un enfant ne relève pas simplement des institutions ou des technologies. Cela commence chaque fois qu'un être humain choisit d'être attentif à un autre être humain.
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1: Je ne sais pas si vous connaissez la Star Academy, mais moi je peux vous dire une chose, c'est qu'il y a un personnage biblique dont le nom est à l'origine du mot « star ». C'est le mot « Esther ». Esther est un personnage de la Bible, une femme, et en fait son nom veut dire « étoile », et c'est à partir de ce mot hébreu que finalement est né le mot « star » de la langue anglaise qui est aujourd'hui passé dans le langage commun dans presque toutes les langues. Alors, Esther est un personnage qui a eu un destin assez fabuleux. Cette juive habitait parmi les déportés qui se trouvaient dans l'Empire perse. Elle était élevée par un de ses oncles parce qu'elle était orpheline. Et voici qu'un jour s'est passé un événement qui a complètement bouleversé sa vie. En effet, le roi s'est fâché contre la reine, Vasti, parce qu'il a prétendu qu'elle lui avait désobéi. Il faut dire que ce roi avait eu quand même une audace. Il avait demandé à sa femme, la reine, de se présenter toute nue devant l'ensemble des gens qui faisaient la fête dans son palais. Et on comprend que sa femme, Vasti, ait refusé un tel déballage. Mais elle a été bannie et le roi a organisé tout un système de miss pour essayer de trouver une nouvelle reine. Il y avait déjà pas mal de femmes dans son harem, mais ce n'était pas assez. Alors ce concours de miss a été organisé et voilà que l'oncle d'Esther a eu l'idée farfelue de lui proposer de faire ce concours parce qu'il la trouvait belle. Et Esther a remporté le concours. Voilà qu'elle a été élue Miss France, non pas à cette époque, mais Miss Perse de l'époque. Et qu'elle est entrée donc dans le harem du roi. C'était une véritable star. Et donc Esther, devenue la favorite du roi, a connu un autre épisode extrêmement surprenant. En effet, le premier ministre de l'époque était un homme qui n'aimait pas les juifs. Il avait des idées antisémites très fortes et il voulait exterminer le peuple juif, pensant que les difficultés qu'il pouvait rencontrer dans l'exercice du pouvoir et du gouvernement étaient dues à cette population déportée qui habitait dans différentes provinces du royaume et il voulait s'en débarrasser. Et lorsque l'oncle d'Esther a appris ce projet, il a demandé à sa nièce d'intervenir. Mais la reine risquait sa peau en demandant audience au roi si elle n'avait pas été convoquée par lui. Elle a accepté de faire cette démarche en demandant à tous ses compatriotes de prier pour elle. Le roi a accepté l'invitation au banquet que la reine lui offrait. Et là, la reine lui a révélé que son premier ministre voulait exterminer son peuple. Et le roi a mis fin à ce projet dévastateur, et c'est ainsi que les Israélites ont pu être sauvés du massacre qui était en train de s'organiser. Depuis ce moment-là, eh bien, on célèbre la fête des Pourim ou des sorts chaque année, et à l'occasion de cette fête, eh bien, on relit l'ensemble du livre d'Esther dans toutes les synagogues, dans toutes les familles juives, parce que c'est le rappel de cette délivrance que Dieu a accordée grâce à l'intervention de la reine Esther. C'est vrai que ce livre d'Esther est un petit peu surprenant, on n'y trouve pas mentionné le nom de Dieu, mais c'est le livre de la Bible qui a été le plus commenté par les Juifs et dont on possède le plus grand nombre de copies dans les manuscrits antiques. Alors, si vous voulez connaître l'histoire d'Esther, eh bien, relisez ce livre biblique.
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2: Il suffit d'une minute. À ceux des nôtres que la mort vient prendre, nous souhaitons le repos. Dans un grand élan du cœur, nous écrivons pour eux « Repose en paix » ou « Que ton repos soit doux ». L'accent est mis sur le repos parce que ce qui nous frappe dans la vie, c'est la fatigue. Mais savez-vous d'où vient la véritable fatigue dans la vie ? Elle vient de ce que nous ne sommes pas sûrs que la vie ait un sens. Notre fatigue, c'est de douter. Notre fatigue, c'est d'avoir peur à cause de nos doutes. Notre fatigue, c'est de ne pas connaître assez la vérité ni sur la vie, ni sur la mort. Notre repos sera non pas de ne rien faire, mais de savoir enfin. Paul nous dit « Nous connaîtrons comme nous sommes connus ». Notre repos ne sera pas dans l'immobilité, mais dans l'illumination. Notre repos ne sera pas d'être couché, mais d'être debout dans la lumière de Dieu.

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2: À propos, savez-vous si le bricolage est créatif? Alors, si on part du postulat de base, selon lequel la créativité, c'est laisser libre cours à l'imagination et ne pas être dans la commande d'un résultat particulier, alors oui, le bricolage n'est pas à proprement parler une activité créative. Dit comme cela, ça peut être un peu dur à entendre. Mais en réalité, ce n'est pas tant le mouton en coton ou le collier de pâte qui pose problème. Une fois de plus, il s'agit de comprendre pourquoi cela est ainsi. Lorsque l'on présente à un enfant un produit à réaliser, on est tout simplement dans de la production de produits. Si en plus vous souhaitez que ce soit joli, selon vos critères, et que donc pour être content, vous vous permettez de repasser derrière pour bien terminer, pour reprendre, car non, définitivement les arbres ne sont pas bleus, alors oui, vous n'êtes pas dans l'activité artistique où l'expression de chacun a sa place et où les singularités sont reconnues. Et une fois de plus, l'on s'aperçoit que tout commence avec l'adulte. Que l'on soit parent ou enseignant, la question du pourquoi de telle activité se pose à nouveau et toujours. Est-ce pour faire quelque chose de joli? Mais alors, selon quels critères? Est-ce pour apprendre à utiliser une paire de ciseaux? À maîtriser certains gestes? Pourquoi pas? Cela aussi a toute sa place. Mais il ne s'agit alors pas d'une activité ayant vocation à développer la créativité, celle de l'enfant notamment. Voici les objectifs à avoir quand on souhaite proposer des activités visant à développer la créativité. Premier, qu'il puisse exprimer son propre langage créatif selon ce qui l'anime. Que ces activités l'aident à trouver un langage lui permettant d'extérioriser ses pensées, ses émotions, ses ressentis, etc. 3. Qu'elle stimule sa capacité à se concentrer et à travailler. Et enfin, qu'elle augmente sa capacité d'adaptation. Ce faisant, dans la joie et l'abandon à ce temps de créativité, l'enfant va s'épanouir et grandir en devenant quelqu'un de dynamique et ouvert, capable d'exprimer ce qu'il porte en lui. Il aura moins tendance à vouloir être un bon copiste qui clone formidablement bien ce qu'on lui a montré et demandé de reproduire. Alors vive la créativité!
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2: L'essentiel de l'actualité avec un dispositif de sécurité XXL à Évian pour sécuriser le sommet du G7. Ce lundi, on parle de 16 000 membres des forces de l'ordre mobilisés. Après 10 mois de préparation, le secteur est désormais verrouillé et accessible uniquement via des laissez-passer par QR code. Ce dimanche, des milliers de manifestants opposés au sommet des plus grandes puissances mondiales ont manifesté à Genève. Il va faire chaud, très chaud cette semaine. Météo France confirme l'arrivée d'une vague de chaleur exceptionnelle. À partir de mardi, les températures ne descendront plus sous les 20 degrés la nuit et vont même dépasser les 30 degrés le jour. Un pic est attendu le 22 juin où le thermomètre pourrait frôler les 42 degrés par endroit. En parlant de forte chaleur, le ministre de l'Éducation nationale, Édouard Geffrey, a annoncé ce dimanche vouloir supprimer toutes les épreuves du baccalauréat l'après-midi, cela en raison des vagues de chaleur répétées en juin. En revanche, il ferme la porte à l'idée d'avancer le calendrier des épreuves dans l'année. Et puis en cyclisme, le Mexicain Isaac Del Toro a remporté le Tour Auvergne-Rhône-Alpes. Il s'est imposé en solitaire lors de la 8e et dernière étape au plateau de Solaison ce dimanche. C'est son 2e succès d'étape et il remporte aussi au classement général.
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1: Bienvenue dans ce bulletin de météo. On s'intéresse au temps de ce lundi 16 juin. C'est le 167e jour de l'année et on souhaite une bonne fête à tous les Régis. Les beaux jours se confirment avec des maximales dépassant la barre des 20 degrés. Dans les détails, le ciel est peu nuageux en matinée sur l'ensemble du département, voire totalement dégagé sur les terres d'eau. L'après-midi, le soleil brille malgré quelques nébulosités persistantes. L'indice UV est de nouveau fort, pensez à protéger les personnes sensibles. En soirée puis dans la nuit, l'ambiance demeure la même, calme et sèche. Côté température au plus frais, le thermomètre affiche 10 degrés sur l'ensemble des secteurs. Les maximales atteignent 20 à 21 degrés sur les Hauts-de-Vosges, 21 à 23 degrés dans le cœur du département et 24 à 25 degrés sur l'ouest vosgien. Le vent est faible et provient principalement du nord. Au cours de la nuit, il tourne au secteur sud-est. Le lendemain, mardi, le vent apporte des perturbations et rend le temps plus variable. La fiabilité de la situation est discutable. Au lever du jour, un front nuageux partage le ciel entre nuages et éclaircies sur l'ensemble du département. En seconde partie de journée, la couverture nuageuse augmente et alterne avec des éclaircies moins nombreuses des plaines au relief. En soirée, une nette amélioration est attendue. Quelques nuages résiduels persistent notamment dans l'ouest. Et cette configuration se maintient durant la nuit suivante. Pour les températures, les minimales iront de 12 degrés sur les hauteurs Jéromoises et le pays Bressot à 13 degrés en haute vallée de la Moselle, ainsi que du cœur du département aux cités thermales, et 14 degrés sur l'ouest vosgien. Les maximales seront nettement plus élevées, 24 degrés sur les Hauts-de-Vosges, 26 degrés sur la cité de Limoges et de 27 à 28 degrés de Darney à Neuchâteau. Le vent reste faible, orienté au sud-est le matin, puis s'oriente progressivement vers l'ouest au fil des heures. Quant au jour suivant, la chaleur s'intensifie nettement avec des maximales qui pourraient frôler les 32 degrés dimanche prochain. En attendant, retrouvez plus d'actualités météo sur radiocristal.org.
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0: Bienvenue dans cette nouvelle émission, dans notre série consacrée à la thématique de la sexologie, l'étude des comportements des individus et des couples dans le domaine sexuel. Et aujourd'hui, en compagnie de Joël Gourrier. Bonjour.
1: Bonjour.
0: Vous êtes notre invité pour cette série. Je le rappelle, vous êtes sexologue, thérapeute de couple et psychologue. Et avec vous, nous avons entamé, lors de notre précédente émission, cette thématique du sentiment d'appartenance à son sexe biologique. Et nous en étions arrivés à cette présentation du choix du prénom. Un choix du prénom qui peut être parfois un petit peu complexe, quand le prénom est androgyne, un petit peu comme le mien ou le vôtre, Gaël ou Joël, peut être aussi bien masculin que féminin. Alors, quelque part, est-ce que cette manière de faire participe davantage du sentiment d'appartenance à son sexe biologique ?
2: Alors, justement pas. Ça, à mon sens, ça la participe à la naissance du genre, mais pas au sexe biologique. Le sexe biologique, au risque de me faire fusiller en sortant de là, peut-être que je suis une TERF, on ne sait pas. Hein. Pour moi, il y a deux sexes. Hein, biologiques.
0: Et biologiquement.
2: Voilà, on est une fille ou on est un garçon. On est de genre masculin ou de genre féminin. Et on peut être une fille en ayant plus envie d'être masculinoïde ou même l'être tout simplement. Et ça, c'est assez indépendant de nous. Hein, ça n'a rien à voir avec la manière... Enfin, moi, quand j'ai commencé mes études, on avait un professeur en psychiatrie qui disait que c'était quand même les parents qui induisaient qu'une fille ait envie d'être un garçon ou le contraire. Parce qu'il expliquait que quand on attend un enfant, dans la mesure où on ne sait pas, à cette époque-là, on ne savait pas les sexes, on peut attendre une fille. Alors qu'en fait, dans notre ventre, c'est un garçon, et le contraire.
0: Bien sûr.
2: Et là, effectivement, ça va être plus compliqué pour l'enfant si inconsciemment, on veut qu'il soit garçon alors qu'il est fille.
0: Oui, si on lui fait comprendre qu'on aurait préféré que ce soit l'autre.
2: Oui, oui. Exactement. Alors, il fut un temps où on habillait les petits garçons, on laissait les petits garçons avec des cheveux longs pendant un certain temps, surtout si on avait envie d'avoir une fille. Hein? Et toutes ces choses-là, alors je me souviens avoir parlé de ça une fois dans une conférence, parce que notre manière d'habiller notre enfant, la couleur des habits, les jeux qu'on va acheter... Notre manière d'être avec l'enfant...
0: Oui, même la décoration qu'on aura dans sa chambre...
2: Dans sa chambre et tout ça, va induire d'une certaine manière. Donc c'est là où, effectivement, il y a certains parents qui ne veulent pas induire, mais donc d'où même pas choisir un prénom. Et peut-être qu'ils donnent deux prénoms, hein, parce qu'il faut bien le déclarer, cet enfant-là. Donc je ne sais pas comment ils font, mais voilà. Et donc...
0: Mais est-ce que le fait de ne pas, passez-moi l'expression, genrer la chambre de l'enfant peut avoir un impact sur son sentiment d'appartenance à son sexe biologique ?
2: Oui ou non.
0: D'accord.
2: Ça n'a aucune importance parce que c'est pas comme ça. C'est plus psychologique et...
0: Ça tient davantage, si je comprends bien, au comportement que l'on a avec cet enfant, si on le traite plutôt à la manière avec laquelle on traiterait une fille, avec peut-être plus de délicatesse, peut-être plus de, je sais pas, de douceur, ou si on le traite un peu plus abruptement, comme on le ferait avec un garçon. Est-ce que ça peut avoir un lien avec ça ?
2: Ça peut avoir un lien, mais j'y crois pas vraiment. Il y a une combinaison des deux. Il y a l'enfant lui-même et ce qu'il perçoit de lui-même et du monde. Et puis, il y a ce que les parents et l'entourage et l'école. Il ne faut pas oublier qu'un enfant assez féminoïde, un petit garçon féminoïde, avec des manières et qui n'a pas envie de jouer au foot ou de se bagarrer, va assez vite, même petit, être traité...
0: De fiette.
2: Oui. De là à parler de fiotte...
0: Par les autres, hein, on entend, par les autres enfants. C'est-à-dire
2: par les autres enfants.
0: Ce sentiment d'appartenance à son sexe biologique passe aussi par le regard des autres, de notre génération, hein,
2: oui,
0: cette fois-ci,
2: oui.
0: Sur nous-mêmes.
2: Tout à fait.
0: D'accord. Donc l'enfant peut avoir un sentiment faussé du fait du regard des autres.
2: Alors, il peut avoir une perception faussée, mais avoir un sentiment qu'il y a quelque chose qui ne va pas. Que lui, il est bien un garçon, mais qu'il n'a pas envie de jouer à la guerre, quoi. Mmh. Moi, je me souviens d'avoir travaillé, il y a longtemps, avec une jeune femme institutrice qui s'insurgeait contre les jeux violents des garçons. Mmh. Et quand ils commençaient à jouer à la guerre ou je ne sais pas quoi, elle les grondait. Et je lui demandais pourquoi elle faisait ça. Et elle me disait, mais il ne faut pas leur apprendre à devenir violents. Et je lui dis, mais ils le sont naturellement. Quand vous regardez des petits garçons dans une cour d'école, ils ne jouent pas comme des filles. Hein. Mmh. Jamais. Alors, il y en a peut-être un à l'écart qui voudrait bien aller jouer avec les filles. Mais leur testostérone est déjà là. Hein. Ils se mesurent. Mmh.
0: Ils sont dans la compétition.
2: Ils sont dans la compétition. Les filles vont dans la compétition, mais à jouer à celle qui aura les plus beaux habits. Mmh. La compétition,
0: celle qui sera la plus belle.
2: À celle qui sera la plus belle. Elle est la princesse. Hein. C'est autrement. Et peu importe ce qu'on veut faire, on peut avoir plein de filles dans sa progéniture et voir qu'elles vont se développer différemment les unes des autres, et pourtant on a l'impression d'être les mêmes parents.
0: Bien sûr. Oui, chacune aura son propre tempérament, son propre caractère, etc.
2: Absolument, et sa manière d'aborder son sentiment d'appartenance au sexe biologique qui est le sien.
0: On a quand même expliqué là de ce fait le sentiment que parfois le genre peut devenir une prison, quelque part.
2: Exactement. Moi, je le pense très fortement. Je vous raconte une anecdote. Elle m'avait un peu scotché, celle-là. Je recevais une jeune femme qui élevait en solo un petit garçon qui avait une dizaine d'années. Et puis, il lui posait pas mal de problèmes. Il était tout le temps en opposition. Et cette jeune femme était... Mais elle n'en pouvait plus, quoi. Mmh. Et elle me dit, mais est-ce que vous seriez d'accord de le rencontrer une fois ? Ben, le rencontrer une fois, pourquoi pas ?
0: Ça aidera peut-être pas beaucoup, en revanche.
2: Voilà, bon. Et donc, je rencontre ce petit garçon, et puis je lui dis, mais comment tu aides ta maman de temps en temps ? Elle me regarde avec tes yeux effarés, puis elle me dit, bah non. Je lui dis, tu fais même pas ton lit ? Ah non, qu'est-ce qu'elle va foutre ma mère toute la journée si je l'aide ? Et je le regarde, puis je lui dis, oh ben ça alors, mais t'es un vraiment gentil garçon alors, parce que t'as tellement peur qu'elle s'ennuie que tu ne fais rien.
0: Vous avez choisi de renverser un petit peu la situation du coup.
2: Voilà, ben parce que de toute façon, pour lui, à 10 ans, les femmes, ça fait le ménage. Et à manger. Point barre. Et c'est contre ça, moi, que je m'élève. C'est-à-dire cette chose qu'on entend encore. Hein? Moi, je me souviens d'un couple où elle travaille à l'hôpital en 12 heures. Lui, il travaille, je ne sais pas, il est employé quelque part. Ils ont une petite fille. Quand elle part travailler, elle doit préparer les repas. Et quand elle rentre, il n'a pas débarrassé la table. Et quand je lui dis, mais monsieur...
0: Pourquoi ?
2: Il me dit, mais ça me dégoûte, c'est un travail de gonzesse. Il a 37 ans. Et je me dis, il a 37 ans en 2023. C'est pas en 1900, quoi.
0: Oui, on a l'impression qu'il y a des mentalités qui n'ont pas vraiment évolué. Joël Gourrier, je vous propose qu'on s'interrompe ici pour cette émission. On poursuivra sur cette thématique bientôt dans un prochain numéro. Pour cela, je vous dis à très bientôt sur cette même antenne. Et quant à vous qui nous écoutez de l'autre côté de la fréquence, je vous rappelle que cette émission est à retrouver en podcast sur notre site internet.

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4: L'essentiel de l'actualité avec un dispositif de sécurité XXL à Évian pour sécuriser le sommet du G7. Ce lundi, on parle de 16 000 membres des forces de l'ordre mobilisés. Après 10 mois de préparation, le secteur est désormais verrouillé et accessible uniquement via des laissez-passer par QR code. Ce dimanche, des milliers de manifestants opposés au sommet des plus grandes puissances mondiales ont manifesté à Genève. Il va faire chaud, très chaud cette semaine. Météo France confirme l'arrivée d'une vague de chaleur exceptionnelle. À partir de mardi, les températures ne descendront plus sous les 20 degrés la nuit et vont même dépasser les 30 degrés le jour. Un pic est attendu le 22 juin où le thermomètre pourrait frôler les 42 degrés par endroit. En parlant de forte chaleur, le ministre de l'Éducation nationale, Édouard Geffrey, a annoncé ce dimanche vouloir supprimer toutes les épreuves du baccalauréat l'après-midi, cela en raison des vagues de chaleur répétées en juin. En revanche, il ferme la porte à l'idée d'avancer le calendrier des épreuves dans l'année. Et puis en cyclisme, le Mexicain Isaac Del Toro a remporté le Tour Auvergne-Rhône-Alpes. Il s'est imposé en solitaire lors de la 8e et dernière étape au plateau de Solaison ce dimanche. C'est son 2e succès d'étape et il remporte aussi au classement général.
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1: Bienvenue dans ce bulletin de météo. On s'intéresse au temps de ce lundi 16 juin. C'est le 167e jour de l'année et on souhaite une bonne fête à tous les Régis. Les beaux jours se confirment avec des maximales dépassant la barre des 20 degrés. Dans les détails, le ciel est peu nuageux en matinée sur l'ensemble du département, voire totalement dégagé sur les terres d'eau. L'après-midi, le soleil brille malgré quelques nébulosités persistantes. L'indice UV est de nouveau fort, pensez à protéger les personnes sensibles. En soirée puis dans la nuit, l'ambiance demeure la même, calme et sèche. Côté température au plus frais, le thermomètre affiche 10 degrés sur l'ensemble des secteurs. Les maximales atteignent 20 à 21 degrés sur les Hauts-de-Vosges, 21 à 23 degrés dans le cœur du département et 24 à 25 degrés sur l'ouest vosgien. Le vent est faible et provient principalement du nord. Au cours de la nuit, il tourne au secteur sud-est. Le lendemain, mardi, le vent apporte des perturbations et rend le temps plus variable. La fiabilité de la situation est discutable. Au lever du jour, un front nuageux partage le ciel entre nuages et éclaircies sur l'ensemble du département. En seconde partie de journée, la couverture nuageuse augmente et alterne avec des éclaircies moins nombreuses des plaines au relief. En soirée, une nette amélioration est attendue. Quelques nuages résiduels persistent notamment dans l'ouest. Et cette configuration se maintient durant la nuit suivante. Pour les températures, les minimales iront de 12 degrés sur les hauteurs Jéromoises et le Pays Bressot à 13 degrés en haute vallée de la Moselle, ainsi que du cœur du département aux cités thermales, et 14 degrés sur l'ouest vosgien. Les maximales seront nettement plus élevées, 24 degrés sur les Hauts-de-Vosges, 26 degrés sur la cité de Limoges et de 27 à 28 degrés de Darnay à Neufchâteau. Le vent reste faible, orienté au sud-est le matin, puis s'oriente progressivement vers l'ouest au fil des heures. Quant au jour suivant, la chaleur s'intensifie nettement avec des maximales qui pourraient frôler les 32 degrés dimanche prochain. En attendant, retrouvez plus d'actualités météo sur radiocristal.org.
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1: L'établissement français du sang Grand Est poursuit ses collectes de sang à travers notre département et avec ce mois de juin et l'été qui approche, il y a des actualités à présenter. Pour ce faire, je suis en compagnie d'Olivier Durat. Je rappelle que vous êtes chargé de communication institutionnelle et relations presse au sein de l'établissement français du sang Grand Est. Ce que je vous propose, c'est qu'on puisse rappeler quels sont les usages qui sont faits de ce sang. On parle de besoins. Quels sont ces besoins précisément ?
2: Les besoins, de plus en plus, on a des besoins pour soigner des malades donc atteints de cancer. Ce qu'il faut savoir, c'est qu'un tiers des produits sanguins vont vers les personnes atteintes donc de cancer. Ce qu'il faut savoir également, c'est que deux tiers des produits sanguins vont aux plus de 60 ans. Ce que tout le monde sait, c'est qu'on peut transfuser des personnes polytraumatisées suite à un accident. Donc là, on fournit pas mal de globules rouges, ainsi que du plasma qui permet de redonner un certain niveau au volume sanguin. Ce qu'il faut savoir aussi, c'est qu'on s'est engagé là depuis quelques temps au niveau de nos maisons du don sur la collecte du plasma. Donc c'est très important le plasma parce que ça nous permet de produire donc des médicaments dérivés donc de ce composant du sang qui est le plasma. On en tire donc des immunoglobulines qui permettent de soigner donc des personnes immunodéprimées. Et donc c'est un défi important pour la France dans la mesure où la France tend à devenir souveraine dans la matière, dans la production d'immunoglobulines, car il faut savoir qu'à l'heure actuelle, la France ne produit qu'à peu près que 35% donc des immunoglobulines. On est dépendant donc de l'étranger, principalement des États-Unis. On a un objectif d'ici 2030, c'est au moins d'atteindre les 50% et puis après au-delà d'augmenter encore ce volume produit en France. Et on y tient beaucoup dans la mesure où le don de plasma est un don éthique par rapport à d'autres pays où les donneurs sont rémunérés. Et on sait qu'un donneur qui est rémunéré aura peut-être tendance à pas toujours être à dire entre guillemets la vérité lors d'un entretien médical. Donc nous, le système français, donc il y a un système éthique qui repose sur la confiance, sans rémunération du donneur. Et ça, franchement, on y tient beaucoup. Pour la sécurité des receveurs et également la sécurité des donneurs.
1: Je vous propose à présent qu'on entre dans le détail des collectes programmées pour ce mois de juin. Quelles sont ces dates ?
2: Le mardi 16 juin à l'Épanche-sur-Vologne, au rendez-vous des villageois, de 16h à 19h30. Le mercredi 17 juin à Remiremont, au Palais des Congrès, de 15h30 à 19h30. Le vendredi 19 juin à Thaon-les-Vosges, à la salle La Rotonde, de 15h30 à 19h30. Le lundi 22 juin à Dompère, à la salle polyvalente, de 16h à 19h30. Le lundi 22 juin à Contrexéville, à l'espace André-Chélide, de 16h à 19h30.
1: Et pour toutes les personnes qui souhaitent en savoir davantage sur ces collectes ou sur ce qui est fait de ces collectes de sang, je vous propose de nous rappeler le site internet, mais aussi le numéro de téléphone, et je crois qu'il y a une application mobile.
2: Donc le site internet, c'est dondesang.afs.santé.fr et on a notre application Don de sang et le numéro de téléphone, le 0800 109 900.
3: Pour la première fois de son histoire, la CPTS des Vosges centrales organise un événement. Nous recevons Camille Requena à cette occasion pour la première fois sur les ondes de Radio Cristal. Camille, vous êtes coordinatrice au sein de cette CPTS des Vosges centrales et vous avez choisi de faire un salon dédié à la santé des femmes qui aura lieu le 20 juin prochain à Épinal. Avant d'en parler, peut-être pouvez-vous nous expliquer ce que c'est la CPTS ?
4: Alors la CPTS, c'est une communauté professionnelle territoriale de santé. Donc nous, la CPTS des Vosges centrales, on mène nos actions donc sur le centre du département des Vosges. Et donc la CPTS, c'est tout simplement une association qui est composée donc de professionnels de santé du territoire. Et donc nous avons pour mission de fédérer les acteurs locaux afin d'améliorer l'accès aux soins de la population, de fluidifier les parcours de santé et de développer des actions de prévention. D'où ce salon que nous organisons donc le 20 juin au Centre des Congrès.
3: Allons-y, parlons-en. Qu'est-ce qu'on va retrouver en cette journée du 20 juin dans ce salon ?
4: Le salon Sentez-vous bien, que nous organisons donc le 20 juin au Centre des Congrès, donc de 10h à 17h, Centre des Congrès, salle Chaboté. L'objectif derrière ce salon, c'était de pouvoir vraiment proposer aux femmes du territoire un lieu dans lequel elles vont pouvoir vraiment faire un tour d'horizon complet de leur santé, puisqu'on parlera aussi bien de santé mentale que d'addiction, que de santé intime, santé sexuelle, mais également de compréhension des symptômes de la ménopause. Voilà, c'est vraiment un endroit qui va permettre de faire un point sur sa santé, de prendre le temps pendant une journée, d'effectivement pouvoir poser ses questions en toute confidentialité, sans tabou, à des professionnels qui seront là effectivement pour leur répondre. L'entrée est totalement gratuite. Les stands seront accessibles toute la journée de 10h à 17h. Donc, vous pouvez venir librement à tout moment. Et puis, on proposera, en fait, au-delà des stands d'information, des animations tout au long de la journée. Donc là, avec par contre des horaires bien spécifiques, par exemple à 10h30, vous pourrez participer à un atelier d'initiation à la sophrologie. À 11h15, un atelier pour comprendre son périnée. 14h, un atelier autour du Pilates qui sera pratiqué debout. 15h, une conférence sur la ménopause à 15h. 15h30, une conférence sur l'endométriose. Et puis, on terminera l'après-midi, donc à partir de 16h, avec quelques extraits du nouvel album de Mimi, Marcel Afonso, dite Mimi, qui viendra donc clôturer cette belle journée qui se tiendra donc veille de la fête de la musique. Donc, on a souhaité terminer la journée en musique.
3: Si on souhaite se renseigner, avoir plus d'informations, quels sont les canaux disponibles ?
4: Alors, vous pouvez donc effectivement obtenir des informations sur la page Facebook de la CPTS des Vosges Centrales, mais aussi sur le site internet de la CPTS, donc www.cpts-d-vosges.org.
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Aujourd'hui, c'est un rendez-vous pas comme les autres que je vous propose maintenant. Ce sera sans nul doute un moment exceptionnel, un moment que j'avais, il y a longtemps, envie de vous faire partager. Vous connaissez certainement le groupe vocal des Powo ou, pour les plus anciens, celui des Frères Jacques. Eh bien, ces groupes a cappellas sont de véritables orchestres à eux seuls. Une pure merveille d'arrangement et de fantaisie, un régal pour tout le monde. C'est un rendez-vous que je vous propose avec de merveilleux chanteurs, un groupe qui est à mi-chemin entre les Powo actuels et les Frères Jacques d'antan. Ce sont les Retrouvailles, avec un quintet vocal, les Comédiennes Harmonistes, c'est leur nom.

C'était un extrait du Barbier de Séville de Rossini avec les comédiennes harmonistes. Ils ont commencé par un extrait d'opéra, mais sachez qu'au cours de cette émission, vous verrez, ils savent absolument tout faire, c'est-à-dire chanter du jazz, chanter de la variété. Et surtout, n'oubliez pas que nous sommes entre les années 1927 et les années 1935. C'est en 1927 qu'un jeune ténor allemand sans emploi, Harry Frommermann, a l'idée de former un groupe vocal avec accompagnement par un pianiste comparable à ce quintet vocal américain qu'il a écouté dans les années 25. Il arrange de ce fait une quinzaine de morceaux, il recrute une basse, fils d'un ténor italien de l'Opéra de Berlin, qui lui recommande quelques-uns de ses copains, dont un ténor bulgare, ex-militaire dévoyé, et un baryton polonais. Puis ce dernier, ce baryton polonais, lui conseille à son tour un très jeune pianiste étudiant à l'Académie de musique de Berlin. Et puis, en plus, ce pianiste possède un beau brin de voix qu'il usera souvent. Il suggère lui-même aussi d'adjoindre un troisième ténor. Ainsi est né ce groupe, hétéroclite dans sa nationalité, et puis beaucoup de travail, de répétition pour en arriver au résultat merveilleux d'originalité que je vous ai déjà présenté et que vous soupçonnez avec cet air immortel du Barbier de Séville de tout à l'heure. Tout aussi à l'aise dans l'opéra que dans la fantaisie, eh bien, vous allez pouvoir en juger sur pièce avec cet immense succès de Fred Addison qui valait en 1934 le record des ventes de disques. Écoutez et appréciez.

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2: C'était l'immense succès avec les pompiers que vous avez toutes et tous reconnus de Fred Addison. Je vous disais tout à l'heure que nos comédiens harmonistes sont aussi à l'aise avec Rossini qu'avec les chansons de variété de l'époque. Nous étions en 1934.

y a encore bien d'autres styles où nos six garçons sont à l'aise. C'est le jazz de Cole Porter ou de Duke Ellington, telle cette créole Love Call, un pur ravissement. Écoutez, nous sommes là dans les années 1933.

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1: À ceux qui nous rejoignent, c'est le Kiosque à musique, un rendez-vous musical de musique récréative et de divertissement que vous propose et que vous présente Pierre-Yves Deroche, avec aujourd'hui au programme un groupe vocal extraordinaire qui n'a rien envié au Powo d'aujourd'hui, Frère Jacques d'hier. C'était et ce sont les Comédiennes Harmonistes. À l'aise dans le classique, à l'aise dans la variété, à l'aise dans le jazz, mais aussi à l'aise avec la musique viennoise. La preuve maintenant avec ce morceau de bravoure, une romance sans parole, intitulée « Perpetuum mobile ».

C'était un enregistrement des Comedian Harmonists dans un perpétuum mobile de Johann Strauss. Leur société d'enregistrement de l'époque, Electrola, suggère à nos six compères, les Comedian Harmonists, qui sont nos hôtes sous ce kiosque à musique, de transporter leurs concerts, non pas dans des cabarets, mais aussi dans les hauts lieux du classique de cette Europe et voire du monde. L'idée à l'époque est révolutionnaire, comme aussi celle d'élargir leur répertoire à des chansons sans parole. À Paris, la salle Gaveau, en octobre 1933, leur fait un triomphe. Au programme était inscrit ce menuet de Boccherini, une pure merveille.

Boccherini, revu et corrigé par le sextet vocal des comédiennes harmonistes. Dans ces hauts lieux du classique où il triomphait, où triomphait ce merveilleux musicien, ces merveilleux chanteurs, ils portèrent haut un autre style dont les initiés de ces lieux n'avaient certainement pas l'habitude d'entendre et d'écouter.

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3: Le Kiosque Musique, c'est un rendez-vous avec l'originalité, la découverte. Les comédiens harmonistes étaient nos invités sous ce Kiosque Musique d'aujourd'hui.

Le kiosque à musique, un rendez-vous musical que vous propose et que vous présente Pierre-Yves Deroche. Retrouvailles aujourd'hui avec des romances et des chansons sans paroles. Tel pourrait être le titre de cette émission d'aujourd'hui. Rendez-vous avec de merveilleux, de fantastiques chanteurs qui n'ont rien à envier dans l'originalité à ces sextettes vocaux actuels. Le groupe Vodkal, qui sera en notre compagnie durant toute cette émission, se nomme les Comédiennes Harmonistes.

né de deux ténors allemands accompagnés d'un jeune pianiste, lui-même allemand, d'un baryton polonais associé à une basse bulgare, ce sextet, les comédiennes harmonistes, fut chassé d'Allemagne dans les années 35 pour les motifs que vous devinez sûrement. Trois de ses membres étaient juifs et le nom du groupe était bien entendu étranger. Nous sommes dans les années 35 et le responsable de la propagande allemande est un certain monsieur Goebbels. Vous avez donc tout compris. Ceci n'empêche pas nos six merveilleux chanteurs de partir pour Paris, puis encore une fois chassés, ils se retrouvent à Londres, à la BBC, et là de pratiquer un art vocal des plus originales, d'autant plus que le jazz arrive en Europe et que le cinéma est lui aussi largement encore mi-chanté, mi-parlé. C'est la sortie du film qui, à lui seul, porte un titre tout à fait édifiant. Il s'appelle « La joyeuse divorcée », mais on retiendra simplement ce succès.

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Tiré du film La Joyeuse Divorcée, c'était ce grand succès du swing des années 35 continental par le sextet, fantastique sextet que je vous présente aujourd'hui, une rareté, pourrais-je dire, sous notre kiosque à musique, les Comédiennes harmonistes.

puisque nous sommes dans les films, premier enregistrement en français de ce sextet vocal, pas comme les autres. Parlons couramment trois langues, c'est une version française dont le titre n'est pas très très heureux, un film de Max Vaucorbeil et de Jean Boyer. Il s'appelait Le Capitaine Cradock, mais la postérité a retenu un titre, Les fameux gars de la marine.

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Interprétation exceptionnelle, interprétation pleine de fantaisie de cette chanson immortelle de 1931 que nous interprétaient les comédiennes harmonistes.

De la chanson à parole à celle sans parole, il n'y avait qu'un tout petit pas pour ces fantastiques chanteurs et pour nous le faire franchir. Plein de fantaisie, plein de couleurs et plein d'effets de voix, maintenant je vous conduis sur un certain marché persan. Composition du compositeur anglais Kettleby est revue et corrigée par les comédiennes harmonistes.

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1: Ceux qui nous rejoignent maintenant, c'est le Kiosque à musique, une émission que vous présente et que vous propose Pierre-Yves Desroches, avec aujourd'hui une découverte, une rareté, un groupe vocal beaucoup copié mais jamais égalé, les Comedian Harmonists. Nous sommes dans les années, entre les années 27 et les années 36-37.

aussi à l'aise dans le classique que dans la variété ou dans le jazz. Ce sextet aime aussi faire vivre ces nouveaux rythmes venus d'Amérique du Sud et plus précisément de la Havane, mais avec beaucoup d'humour et un brin de fantaisie. Écoutez, c'est Ali Baba.

Alibaba par les Comedian Harmonix. Pure musique venue de cette Amérique du Sud, déferlant sur cette Europe dès les années 34. Cet ensemble vocal, né de chanteurs classiques, est aussi à l'aise, quel que soit le style, du jazz en passant par la variété, aussi les rythmes sud-américains, mais aussi dans cette opérette qui est à mi-chemin avec cette comédie musicale naissante dans les années 34. Nous sommes le 17 décembre 34, ce sont les Comedian Harmonix dans cet extrait d'opérette Nono Nanette de Yusmond et César. Écoutez ce petit fond.

C'était un extrait d'une opérette, Ti Fortu. Les comédiens harmonistes que je vous fais découvrir aujourd'hui, c'est un sextet allemand qui a dû émigrer aux USA, pour les raisons d'ailleurs que vous devinez. Ils nous entraînent maintenant en goguette, car ils aiment une tyrolienne. C'est le titre de cette nouvelle plage musicale, en date du 9 novembre 1934. Écoutez bien les paroles. Au son cristallin.

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C'était un quintet vocal d'une exceptionnelle technicité, à l'aise dans tous les styles. Il nous emmenait à la recherche d'une tyrolienne, c'était le titre de cette chanson de 1934. Maintenant, un autre pays qu'ils vont nous faire découvrir, c'est l'Espagne. Et ils vont retrouver une autre belle, la belle Isabelle de Castille, un autre titre de ces comédiennes harmonistes.

C'était aujourd'hui une rencontre tout à fait exceptionnelle avec un sextet vocal d'avant-guerre d'une fantastique technicité. En 1997, il ressuscite doublement avec un film et un nouveau groupe, les Frommermann.

Ainsi se termine cette rencontre exceptionnelle avec ces comédiennes harmonistes. Je vous dis au revoir à toutes et au revoir à tous. À nous retrouver pour un nouveau kiosque à musique. Même jour, même antenne.

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1: Meraïa et Meraïote. Exceptionnellement, je vais vous parler de plusieurs personnages dans une seule chronique. Pourquoi ? Bien parce que ces personnages portent un nom qui est tout à fait curieux. Meraïote, c'est un nom qui veut dire rébellion, et Meraïote, ça veut dire rebelle. C'est en fait deux formes différentes du même mot. Et c'est assez curieux que des personnes soient appelées dès leur naissance par le parent rébellion ou rebelle. Est-ce qu'on leur a donné un nom quelques jours après leur naissance et que c'était des enfants qui pleuraient beaucoup et qu'on a considéré comme des rebelles ? Je ne sais pas. Mais en tout cas, c'est pas un nom très simple et très facile à porter. Une autre chose qui me frappe, c'est que tous les personnages de la Bible qui ont porté ce nom-là, ce sont des gens qui appartenaient à la prêtrise. Ils étaient tous des gens qui ont exercé des fonctions de prêtre. Et donc, c'est assez curieux, un prêtre n'est pas censé être un rebelle, au contraire, il est censé être un modèle d'obéissance, et non pas quelqu'un qui va perturber le peuple et qui va le dérouter, l'encourager à se rebeller contre Dieu. Alors, il y a trois personnages qui ont porté ce nom. Les deux premiers dans l'histoire, successivement, ont porté le nom de Meraïote. Le premier d'entre eux semble avoir vécu à l'époque où le grand prêtre s'appelait Élie et où il avait deux fils rebelles et où une femme lui a confié un autre enfant qu'il a éduqué et qui est devenu un grand personnage de la Bible, Samuel. À cette époque-là, il y avait d'autres prêtres qu'Élie, et parmi ces prêtres, eh bien, il y en avait un qui s'appelait Meraïote. Était-il aussi ou moins rebelle que les fils d'Élie, qui visiblement manifestaient un état d'esprit de rébellion que Dieu a condamné ? On ne sait pas. Le deuxième personnage qui a partait ce nom de Meraïote, a vécu beaucoup plus tard, environ une cinquantaine d'années, avant l'exil des Israélites à Babylone. Lui aussi était prêtre d'une lignée assez célèbre, puisque parmi ses ancêtres, il y avait un certain Tsadok, qui est resté un personnage très connu, puisqu'il a même donné son nom à toute une lignée de prêtres, les Sadocites. Donc Meraïote, un autre de ces prêtres, qui lui aussi a porté ce nom de rebelle. Et il faut se souvenir que beaucoup des prophètes ont dit que l'exil à Babylone était une punition que Dieu infligeait à son peuple à cause de sa rébellion. Et donc, si des prêtres comme lui ont participé à cette rébellion, c'est bien triste. Pourtant, bien plus tard, après le retour de l'exil, on trouve encore un autre prêtre, mais qui s'appelle Meraïa, c'est-à-dire rébellion cette fois-ci, et qui lui a vécu, disons, vers la fin de la deuxième génération qui a fait le voyage de retour depuis Babylone jusqu'à Jérusalem. Cette génération qui a été invitée à reconstruire le temple, cette génération qui a été exhortée par des prophètes comme Agée, comme Zacharie, et qui a été conduit par des gens comme Zorobabel, le chef politique, ou comme Esdras et Néhémie, les Lévites, invités à ne pas commettre les mêmes rébellions qu'avaient commis ceux des générations précédentes et qui avaient provoqué l'exil. Et ce Meraïa-là pourrait bien être de ceux qui ont participé à susciter le dernier prophète de l'Ancien Testament, Malachie, qui a des messages pour dire au peuple qu'il est rebelle. Et ce peuple va répondre à Malachie « Mais en quoi sommes-nous rebelles ?» et qui va discuter de cette façon dont Dieu le regarde. En tout cas, trois prêtres liés à l'histoire d'une rébellion, qui doivent nous rappeler que, quelle que soit notre position en face de Dieu, nous sommes invités à réfléchir. Sommes-nous rebelles ou sommes-nous prêts à marcher de façon obéissante, je dirais, de façon docile envers ce que Dieu nous propose ? La rébellion n'est pas toujours un défaut, mais il faut savoir ce que nous en faisons dans notre vie. Alors, ces personnages sont tous mentionnés dans le livre des Chroniques, en particulier dans les généalogies, donc dans les 9 premiers chapitres du premier livre des Chroniques, ou bien dans le livre de Néhémie au chapitre 11 et au chapitre 12.
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1: Bonsoir à tous.
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4: Ces derniers jours, la France a été profondément bouleversée par l'affaire Liana. Liana avait 11 ans. Cette collégienne du Gers avait disparu à la sortie de son établissement scolaire. Pendant plusieurs jours, sa famille, ses proches et les enquêteurs ont espéré la retrouver. Mais l'espoir a laissé place au drame lorsque son corps a été découvert quelques jours plus tard. Depuis, une question traverse le pays. Comment une telle tragédie a-t-elle pu se produire? Les révélations concernant plusieurs signalements antérieurs visant le principal suspect ont relancé le débat sur la protection de l'enfance et sur notre capacité collective à prévenir plutôt qu'à constater. Nous vivons dans une époque extraordinaire sur le plan technologique. Nos téléphones nous géolocalisent, nos voitures détectent les obstacles, l'intelligence artificielle répond à nos questions en quelques secondes. Pourtant, malgré tous ces progrès, une chose demeure impossible à automatiser, l'attention portée à l'autre. Aucune application ne peut remplacer un adulte qui écoute réellement un enfant. Aucun algorithme ne peut se substituer à l'intuition d'un enseignant, à la vigilance d'un parent ou au courage de celui qui décide de prendre une inquiétude au sérieux. La protection des plus fragiles repose d'abord sur une qualité profondément humaine, la capacité à voir, à entendre et à agir lorsque quelque chose semble ne pas aller. Cette idée rejoint l'enseignement de Jésus lorsqu'il déclare « Laissez venir à moi les petits-enfants ». À travers ces mots, il rappelle la valeur unique de chaque enfant et l'attention particulière qu'il mérite. Aujourd'hui, nos pensées vont d'abord à la famille de Liana, vers ses proches, ses camarades de classe et tous ceux qui sont touchés par ce drame. Aucun commentaire ne peut apaiser une telle souffrance, mais nous pouvons leur exprimer notre compassion et les assurer de nos prières. La Bible nous laisse cette promesse : l'Éternel est près de ceux qui ont le cœur brisé. Dans un monde qui compte souvent sur la technique pour résoudre ses problèmes, cette tragédie nous rappelle quelque chose d'essentiel : notre sécurité

0: collective dépend aussi de notre capacité à prendre soin les uns des autres. Car protéger un enfant ne relève pas simplement des institutions ou des technologies. Cela commence chaque fois qu'un être humain choisit d'être attentif à un autre être humain.
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1: 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Instant privilégié en compagnie de Dominique. Le givre ne fait pas son apparition tous les jours, ni dans toutes les régions à la fois. Mais chacun s'accorde pour dire ce qu'est un arbre couvert de givre. C'est une apparition extraordinaire. Et le givre, c'est quoi? C'est du brouillard et du froid. Deux choses qui en elles-mêmes ne sont pas précisément aimables. Pourtant, voici qu'en sort de la beauté. Il y a des personnes qui, de leurs maux, de leur solitude, de leurs épreuves, de leurs malheurs, savent tirer une attitude calme, courageuse, illuminée par la reconnaissance et l'espérance, comme la beauté en plein hiver. Ces personnes pourraient être le brouillard, elles pourraient être le froid. Eh bien non, elles ont choisi d'être le givre. On voudrait se mettre à genoux.

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2: À propos, saviez-vous que la respiration est un acte vital ?
3: Si je savais que la respiration est un acte vital, mais c'est une blague.
2: Mais enfin, parce que qui ne sait pas que cesser de respirer nuit gravement à la vie ? Enfin, c'est une blague. Mais oui, bien sûr que l'on sait que respirer est vital à notre survie. Pour autant, sait-on qu'on ne respire pas tous de la même façon ? Car en effet, il y a plusieurs façons de respirer et que certaines sont plus bénéfiques que d'autres. Donc, voici quelques infos pour mieux connaître cet acte automatique qu'est la respiration, pouvoir le vivre en pleine conscience et ainsi en retirer tous les bénéfices pour notre bien-être et notre santé. Petit A, saviez-vous qu'on respire environ 12 fois par minute et ceci au repos? Petit 2, la respiration est un mécanisme automatique et involontaire qui est géré par le système autonome de notre cerveau. Petit 3, respirer se fait en deux temps. En effet, quand on parle de respiration, on parle d'une inspiration et d'une expiration. En inspirant, nous apportons par l'air inspiré de l'oxygène à nos muscles, à nos organes, nos cellules, notre cerveau. L'oxygène est en effet indispensable au bon fonctionnement des cellules et donc de tout notre organisme. Lorsque nous inspirons, nous contractons tout à la fois notre cage thoracique, notre diaphragme, nos muscles du cou, des épaules et de l'abdomen. Notre ventre se gonfle, nos côtes s'écartent. Notre cage thoracique se soulève. C'est ainsi que nous favorisons l'entrée d'un maximum d'air et donc d'oxygène. À l'inverse, en expirant, nous expulsons certains déchets de notre corps sous forme de gaz carbonique. Mais lors de cette expiration, nous sommes dans un phénomène passif. En effet, les muscles ne se contractent pas, bien au contraire, ils se relâchent. Enfin, d'un point de vue fonctionnel, l'appareil respiratoire est constitué de deux zones. Nous connaissons la zone respiratoire, mais il y a aussi la zone de conduction. Mais qu'est-ce que cette zone de conduction ? Eh bien, ce sont toutes les voies respiratoires qui acheminent l'air jusqu'à la fameuse zone respiratoire. Pourquoi distinguer ces deux zones ? Notamment parce qu'elles ont toutes deux leurs fonctions. Or, la zone de conduction est loin d'être accessoire. En effet, elle permet de purifier, d'humidifier et de réchauffer l'air qu'on inhale. Ainsi, cet air extérieur arrive dans nos poumons en passant donc d'abord par le nez, puis par le pharynx, le larynx et la trachée pour aboutir enfin dans les bronches. Ce parcours a permis de purifier l'air, de l'humidifier et de le réchauffer. Il est donc à ce stade quasiment exempt de poussière et de bactéries et à bonne température. Voilà pourquoi il est important de bien respirer par le nez, car cela augmente les filtres pour avoir une respiration plus saine. Et bien voilà, bonne inspiration.
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3: L'essentiel de l'actualité avec un dispositif de sécurité XXL à Évian pour sécuriser le sommet du G7. Ce lundi, on parle de 16 000 membres des forces de l'ordre mobilisés. Après 10 mois de préparation, le secteur est désormais verrouillé et accessible uniquement via des laissez-passer par QR code. Ce dimanche, des milliers de manifestants opposés au sommet des plus grandes puissances mondiales ont manifesté à Genève. Il va faire chaud, très chaud cette semaine. Météo France confirme l'arrivée d'une vague de chaleur exceptionnelle à partir de mardi. Les températures ne descendront plus sous les 20 degrés la nuit et vont même dépasser les 30 degrés le jour. Un pic est attendu le 22 juin où le thermomètre pourrait frôler les 42 degrés par endroit. En parlant de forte chaleur, le ministre de l'Éducation nationale, Édouard Geffray, a annoncé ce dimanche vouloir supprimer toutes les épreuves du baccalauréat l'après-midi, cela en raison des vagues de chaleur répétées en juin. En revanche, il ferme la porte à l'idée d'avancer le calendrier des épreuves dans l'année. Et puis en cyclisme, le Mexicain Isaac Del Toro a remporté le Tour Auvergne-Rhône-Alpes. Il s'est imposé en solitaire lors de la 8e et dernière étape au plateau de Solaison ce dimanche. C'est son 2e succès d'étape et il remporte aussi au classement général.

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1: L'association Noctua, installée à la chapelle de la Chuche à côté de Saint-Étienne-lès-Remiremont, poursuit sa programmation. Nous sommes en compagnie de sa présidente, Isabelle Sartori. Et à l'approche de l'été, bien entendu, l'association Noctua n'est pas en reste pour proposer un programme. C'est un week-end chargé les 20 et 21 juin.
2: Oui, alors le samedi 20 juin, nous ne serons pas à la chapelle de la Chuche, mais nous serons toujours à Saint-Étienne-lès-Remiremont et devant la SMA, la salle multi-activité de la commune de Saint-Étienne. Alors elle est située à deux pas de l'église, en face il y a la halle des sports, donc vous ne pouvez pas vous tromper, c'est route de Xénois. C'est une très belle salle dont on profitera. Alors on sera à l'extérieur si la météo le permet et on ouvrira le samedi 20 juin les hostilités à 18h avec une compagnie qui n'a pas son pareil pour mettre l'ambiance, pour mettre le feu, et un niveau également rarement égalé. C'est une compagnie qui propose de la musique et puis également de la danse. Donc c'est un spectacle de musique de rue et de chorégraphie de grande tenue avec la compagnie WAB et les étincelles dans Sweet Soul Train. Pour danser, vibrer, pour être ensemble et s'éclater, ne manquez pas ce rendez-vous. Une fois à 18h et une deuxième fois à 20h. Et entre les deux, il y aura un spectacle avec trois circassiens belges qui sont spécialistes des portées acrobatiques dans un spectacle intitulé « La vie est plus belle sans lunettes ?» Point d'interrogation, vous comprendrez pourquoi en allant voir le spectacle, parce que bien sûr il y a une histoire, il y a beaucoup d'humour et une grande capacité de portée acrobatique. C'est bluffant, c'est scotchant et c'est vraiment un très très bon spectacle. Voilà, donc une petite soirée bien sympa.
1: Et ça, ce n'est que le premier jour, puisque le lendemain, à nouveau, on remet le couvert, mais cette fois-ci, une thématique santé. Vous diversifiez dans les thématiques que vous proposez.
2: Oui, parce que c'est l'occasion aussi. Alors là, retour à la chapelle, hein, bien sûr, on revient à la chapelle de la Chuche, avec une journée consacrée à la santé. Puisque le matin, il y aura un atelier sur la santé mentale, donc entre 9h30 et 12h30, qui s'adresse à tous ceux qui s'intéressent à ce sujet. Simplement, si vous vous intéressez aux autres, à ce qu'ils peuvent ressentir, comment se comporter, comment détecter quelqu'un qui est en souffrance mentale, comment agir avec lui, comment se comporter, c'est très intéressant. Et donc, ça sera un atelier pour une quinzaine de personnes. Donc, si vous êtes intéressé, n'hésitez pas à vous manifester. Et ensuite, on retrouvera la compagnie À Demain, J'espère, pour un spectacle qui est une création et qui sera proposé à 16h. Ce spectacle s'intitule Le Grand Blanc. Alors en fait, c'est un spectacle enquête sur l'hôpital public qui fait appel à la participation de tout le monde et qui nous interroge sur l'hôpital public précisément. Donc ça sera un spectacle qui nous permet de réfléchir, bien sûr, et avec évidemment beaucoup d'humour, parce que cette compagnie a un humour évidemment énorme. Une journée pas banale, mais qui se fera toujours dans une bonne ambiance, rassurez-vous, il n'y a pas de problème. Ça sera donc le dimanche 21 juin, la chapelle de la Chuche, à partir de 9h30.
1: Alors Isabelle, rappelez-nous les contacts de l'association Noctua, téléphone et site internet.
2: Alors, on fait tout ça, c'est très simple Gaëlle, on peut téléphoner directement, c'est 06 09 37 88 20. Et il y a un site, évidemment, pour avoir de nouveau la programmation jusqu'au 15 août, Noctua, N-O-C-T-U-A, tiré du 6, spectacle au pluriel, point FR.
3: L'association du Vieux-Châtel nous annonce sa programmation pour ce mois de juin. Et pour cela, nous sommes en compagnie de Pierre Ménétrier. Vous êtes le trésorier de l'association. Au niveau restauration, c'est encore en cours.
4: Alors, il n'y a plus de fouilles. Toutes les parties qui ont été excavées ont besoin d'entretien constant. Puisque dès qu'on a sorti le monument de terre, il a commencé à s'abîmer. Donc, certaines parties ont été restaurées. Et maintenant, on s'occupe d'un entretien régulier. Et tous les ans, on organise en été des chantiers bénévoles avec l'Union Rempart qui permet d'entretenir le site et de protéger certains murs de l'éboulement.
3: Il faut des techniques bien spécifiques pour la rénovation.
4: Oui, effectivement. effectivement, on doit travailler avec des techniques de l'époque. Donc, on fait venir des artisans de qualité qui savent travailler à la chaux l'acier pour remonter les murs tels qu'ils étaient montés à l'époque.
3: Alors, on va poursuivre. Vous allez nous proposer le retour de vos stages d'artisanat d'art. À quelle période ça se déroule et puis quel en sera le contenu ?
4: Alors, nous lançons effectivement nos stages estivaux. Ça démarrera à partir du 20 juillet jusqu'au 1er août pour la première session, avec au programme un stage de taille de pierre sous la houlette d'une tailleuse de pierre professionnelle. Les stagiaires pourront apprendre la taille de pierre et réaliser une voûte pour l'entrée d'un bâtiment. Nous avons également un stage de forge et ferronnerie d'art avec un forgeron qui intervient au château régulièrement. Et là, cette fois-ci, ce sera la réalisation de deux grilles en fer forgé qui permettront de sécuriser des tours du château. Et enfin, nous aurons également, sur la même période, un chantier de maçonnerie traditionnelle dans lequel les participants pourront reprendre la construction d'un mur du 15e siècle qui est en train de s'abîmer.
3: Pour profiter de ces stages, on imagine bien qu'il y a une réservation nécessaire et quel en sera le tarif ?
4: Alors, pour la taille de pierre, pour 15 jours de pension complète au château, on est à 270 euros par personne. Pour la forge, 15 jours également de pension complète à 350 euros par personne. Et pour le chantier de maçonnerie, pour les 15 jours de pension complète, à 150 euros par personne. Les inscriptions se font sur le site de l'Union Rempart directement. Et l'Union Rempart demande simplement, pour l'assurance, 50 euros supplémentaires, quel que soit le chantier ou le stage choisi.
3: Avant de se quitter, on va vous demander de nous rappeler votre site internet où on peut retrouver toutes vos informations.
4: Alors, on peut nous retrouver sur le site www.chatel-medieval.com. Également, nous suivre sur nos réseaux sociaux, Facebook et Instagram. Et nous sommes toujours disponibles, bien entendu, pour répondre directement aux questions par téléphone. 06 31 15 00 36.
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1: Bienvenue dans ce bulletin de météo. On s'intéresse au temps de ce lundi 16 juin. C'est le 167e jour de l'année et on souhaite une bonne fête à tous les régissins. Les beaux jours se confirment avec des maximales dépassant la barre des 20 degrés. Dans les détails, le ciel est peu nuageux en matinée sur l'ensemble du département, voire totalement dégagé sur les terres d'eau. L'après-midi, le soleil brille malgré quelques nébulosités persistantes. L'indice UV est de nouveau fort, pensez à protéger les personnes sensibles. En soirée puis dans la nuit, l'ambiance demeure la même, calme et sèche. Côté température au plus frais, le thermomètre affiche 10 degrés sur l'ensemble des secteurs. Les maximales atteignent 20 à 21 degrés sur les Hauts-de-Vosges, 21 à 23 degrés dans le cœur du département et 24 à 25 degrés sur l'ouest vosgien. Le vent est faible et provient principalement du nord. Au cours de la nuit, il tourne au secteur sud-est. Le lendemain, mardi, le vent apporte des perturbations et rend le temps plus variable. La fiabilité de la situation est discutable. Au lever du jour, un front nuageux partage le ciel entre nuages et éclaircies sur l'ensemble du département.

0: 8 degrés de Darney à Neufchâteau. Le vent reste faible, orienté au sud-est le matin, puis s'oriente progressivement vers l'ouest au fil des heures. Quant au jour suivant, la chaleur s'intensifie nettement avec des maximales qui pourraient frôler les 32 degrés dimanche prochain. En attendant, retrouvez plus d'actualités météo sur radiocristal.org.
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0: Bienvenue dans votre nouveau magazine lié au développement local. La semaine dernière, on a parlé de Neuchâteau, d'une partie de son histoire, grâce à un guide et historien nommé Nicolas Bonnet. On le retrouve encore aujourd'hui pour la deuxième émission et la dernière consacrée à cette région de Neuchâteau et de ses alentours. La dernière fois, on avait évoqué le Moyen-Âge, on avait évoqué Jeanne d'Arc aussi notamment. On a commencé à parler d'un cimetière gorgé d'histoire. On va terminer sur cette partie-là et cette anecdote. Et on enchaînera avec une partie liée à la Seconde Guerre mondiale et on parlera aussi un peu de vous. Mais tout d'abord, revenons à ce cimetière. On avait évoqué le fait qu'il y avait des symboles qui étaient un peu marqués à différents endroits de ce cimetière. Pouvez-vous nous les rappeler et nous dire ce qu'ils représentent, ce qu'ils veulent dire ?
1: Alors, l'architecture funéraire, la symbolique funéraire, c'était d'ailleurs l'objet d'une thématique lors d'une édition des Printemps des cimetières. C'est assez foisonnant. On ne se rend pas compte, quand on va dans un cimetière, de l'importance de la symbolique. Vous avez des symboles, évidemment, religieux. Il y a une anecdote assez amusante. Je fais toujours remarquer aux personnes qui viennent en visite s'ils ont déjà remarqué des flambeaux retournés sur les concessions. Il y en a partout. C'est-à-dire qu'après, je revois les gens qui me disent « Bah oui, on est allé visiter un autre cimetière et c'est vrai qu'on en voit partout maintenant. » Donc après, vous avez des symboles animaux aussi. Je parlais de ce mystérieux serpent aussi, mais il n'y a pas que des serpents. Hein. Vous avez des colombes, parfois des chouettes, des chiens qui sont représentés. Il y a vraiment toute une symbolique foisonnante là-dessus.
0: Est-ce que vous avez mené un peu de recherche ? Est-ce qu'il y a des symboles maintenant que vous savez décrypter et qu'on sait ce que ça veut dire ?
1: Évidemment, il a fallu faire quelques recherches parce que c'est beaucoup de temps passé aussi dans les cimetières pour faire attention justement à ces détails et chercher un petit peu des détails qui ne seraient pas visibles tout le temps. Je reprends l'exemple de ce serpent en fait, qu'on appelle un ouroboros. L'ouroboros, c'est le serpent qui se mord la queue. C'est-à-dire, ça symbolise le cycle éternel, l'infini. On en trouve très peu dans les cimetières. À Neufchâteau, on a la chance d'en avoir un.
0: Des petites anecdotes toujours intéressantes. Et c'est vrai que, de un, il faut se rendre dans les cimetières. On ne le fait pas forcément.
1: Non, parce qu'il y a toujours cette vision du cimetière en tant que lieu triste. C'est une vision assez récente, hein, mine de rien. Au XIXe siècle, un cimetière, c'est un lieu de méditation, de tranquillité, un lieu où on apprend beaucoup de choses en regardant les inscriptions sur les tombes. On apprend beaucoup de choses sur les personnes aussi. Hein.
0: Bon, en parlant de personnes, on va s'intéresser peut-être un petit peu à la sociologie. Que nous disent ces monuments sur la hiérarchie sociale de la ville ?
1: Alors déjà, c'est vrai qu'un cimetière, c'est une représentation sociale. J'explique toujours que, par exemple, dans la partie la plus ancienne du cimetière, le long des murs, tout ce qui entoure la partie centrale, ce ne sont que des tombes, que des concessions bourgeoises. C'est-à-dire qu'en fait, là aussi, quand on se penche sur le sujet, les bourgeois ne tournent pas le dos au peuple et l'entourent. Donc au milieu, vous aviez le cimetière des indigents et tout autour, vous avez ces tombes de notables. Donc déjà, dans cette représentation sociale, c'est important. En plus, on voit bien la richesse de ces personnes, vu la qualité des monuments, parfois des chapelles funéraires qui ont commencé à s'ériger à partir du milieu du XIXe siècle. Et là, on montrait vraiment sa puissance financière.
0: Oui, on imagine des monuments plus grands, avec plus d'espace.
1: Bah, ces chapelles funéraires, justement, c'est le parfait exemple. Et vous en avez à Neufchâteau de différentes tailles. Et on se rend compte de la richesse de la personne ou de la famille qui est inhumée.
0: Donc ces monuments-là sont tout autour, du coup, si j'ai bien compris.
1: Alors la plupart, oui, parce qu'après, le cimetière s'étant étendu, évidemment, ça a changé la donne. Ouais.
0: J'ai une dernière question concernant ce cimetière. 1791, c'est ça que vous m'aviez dit pour la création ?
1: Oui.
0: Est-ce que ça a un lien avec la Révolution française, puisqu'on est seulement 2 ans après la Révolution ? Est-ce qu'on peut trouver des traces ? Est-ce qu'il y a des liens ou pas du tout ?
1: Pas du tout. Alors le lien qui a été fait par rapport à la Révolution, si vous voulez, si on résume un petit peu l'histoire des cimetières, en 1776, le roi de France avait promulgué un édit qui stipulait que les cimetières dorénavant devaient se trouver à l'extérieur des cités, pour des raisons sanitaires. Mais dans les provinces, ça a pris un petit peu plus de temps pour que cette loi soit appliquée. Et à Neufchâteau, il a fallu attendre 1791. Donc on est quand même 15 ans après cet édit royal. Et on a profité à l'époque du fait de saisir des biens religieux en tant que biens nationaux. Et le cimetière a été implanté à l'extérieur des murs de la cité, dans la partie qui était la possession de religieuses, dans un ancien jardin de religion.
0: Y a-t-il une dernière histoire, anecdote ou quelque chose à partager autour de ce cimetière ?
1: je dirais qu'il faut venir en visite pour le découvrir. Il y a des histoires très étonnantes. Il y a une tombe très romantique. Je ne vais pas forcément divulguer plus là-dessus. Mais voilà, il faut comprendre que dans un cimetière, il y a beaucoup de choses à raconter, beaucoup de périodes à évoquer, beaucoup de sujets atypiques, et prendre le temps de flâner, d'observer les détails, etc.
0: Ouais, on vous invitera à la visite, on en reparlera aussi à la fin. On va passer d'un siècle à l'autre. Ce coup-ci, on va revenir au XXe siècle, au début du XXe siècle. Et il y a une histoire un peu particulière, puisqu'on a le créateur de Mickey, hein, qui est passé par ici, qui a resté un peu ici en 1919.
1: Oui, Walt Disney, qui est passé à Neufchâteau en tant qu'infirmier de la Croix-Rouge. C'est une histoire assez amusante, hein, celle de Walt Disney, de sa présence à Neufchâteau. Walt Disney avait menti sur son âge, hein, pour pouvoir partir en France. Il était trop jeune à l'époque, et il avait menti sur son âge.
0: Donc il est infirmier, il a fait toute cette guerre. Alors, on parlait de la guerre, mais là on parle de 1919, la guerre finit en 18.
1: Mais l'armée américaine est toujours présente à Neufchâteau, l'armée américaine est déjà présente en 1918 ici.
0: Lui est resté un certain temps, on le sait.
1: On n'a pas la trace de la durée de son passage, il reste quand même quelques semaines. Il y a par exemple une anecdote qu'on peut raconter, j'avais lu qu'il était chauffeur du général Pershing, par exemple, et qu'il s'occupait de l'emmener un petit peu partout, de s'occuper de ses enfants aussi.
0: Donc, et infirmier de base.
1: Voilà.
0: Existe-t-il encore des traces tangibles ici à Neufchâteau de son passage ?
1: Non, rien du tout.
0: Pas de dessin, pas de témoignage.
1: En fait, on a des photographies de Walt Disney devant un camion, par exemple, avec un dessin dessus. Il existait des choses, notamment à la gare à l'époque, parce qu'il aurait dessiné des choses sur les murs de la gare. Mais notre gare a été détruite pendant la Seconde Guerre mondiale. Donc,
0: plus de traces à l'heure
1: plus
0: actuelle.
1: Plus de traces.
0: Forcément, c'est une petite anecdote, c'est toujours compliqué de donner des détails là-dessus, puisque c'est quelque chose de vraiment rapide.
1: Et puis Walt Disney n'était pas du tout connu à l'époque, on n'a pas donné l'importance qu'on lui donne aujourd'hui.
0: C'est toujours très intéressant d'avoir des petites anecdotes comme ça, avec la venue de Walt Disney aux alentours de la région. On en finit là pour son histoire directement, mais on va continuer d'évoquer cette période de la Seconde Guerre mondiale, alors restez bien branchés sur nos ondes pour écouter la suite.

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1: Nous sommes de retour pour la deuxième partie de votre émission consacrée à Neuchâtel et son histoire. On évoquait déjà plein de thématiques. En dernier, on parlait de Walt Disney et de sa venue dans les environs. Qui dit Walt Disney dit aussi guerre et donc présence militaire. Et pourquoi on a eu une telle présence américaine à ce moment-là? Et pourquoi cette présence a duré surtout?
2: La présence américaine dans notre secteur est très foisonnante. Il n'y a pas simplement à Neufchâteau que l'armée américaine a été présente. À Neufchâteau, elle l'est parce qu'on en revient justement à cette position stratégique, commerciale de Neufchâteau. En fait, l'intérêt pour les Américains, c'est notre gare, déjà. On possède à Neufchâteau une véritable étoile ferroviaire qui permet de partir dans 5 directions. On avait aussi la possibilité de cantonner des troupes ici, parce que création d'un quartier militaire depuis la guerre de 1870, le quartier de Rebeuval, vous avez des hôpitaux complémentaires, et tout ceci permet aux Américains d'avoir une zone arrière pour rapatrier justement les blessés, etc. Mais dans notre territoire, vous avez des hôpitaux aussi du côté de Bazeuil, vous avez un camp militaire. Du côté de Bourmont aussi, la présence militaire est très importante, vraiment dans tout le secteur.
1: Je voulais parler justement de cette ville arrière, qui est une ville d'hôpitaux, vous l'évoquiez à l'instant. Ça ressemble à quoi le quotidien des civils à cette période-là? On parle plutôt des guerres sous les pavés, peut-être première ou deuxième guerre.
2: Le quotidien des civils, il est forcément marqué par la présence militaire. Neufchâteau a été une ville militaire très importante aussi, justement parce qu'on a cantonné beaucoup de garnisons depuis la guerre de 1870. Évidemment, la présence militaire se fait ressentir. C'est quelque chose qui a enrichi aussi la cité à la belle époque, parce que les militaires présents consomment dans la ville. C'est quelque chose qui compte.
1: Oui, les militaires avaient un peu d'argent à ce moment-là pour dépenser dans la ville. Ça a fait grandir la ville.
2: Ils consomment dans les cafés, dans les hôtels, etc. Ils contribuent à la vie locale, à faire des petits concerts, des petites fêtes pour agrémenter aussi parfois la vie de la population. Après, évidemment que les conditions de vie sont difficiles. Les hommes sont partis au front. Vous avez essentiellement des villes qui sont habitées par des femmes, par des personnes âgées, par des enfants. Et les militaires, mine de rien, ne sont les seuls hommes qui restent présents dans la cité.
1: Parce qu'on évoquait le fait qu'ils étaient présents dès la Première Guerre mondiale. On a aussi dit qu'en 1919, avec l'histoire de Walt Disney, ils étaient encore là. Est-ce qu'on sait à peu près leur temps de présence, que ce soit sur la Première ou Deuxième Guerre?
2: Par rapport aux Américains, vous voulez dire?
1: Oui, par rapport aux Américains.
2: Alors les Américains sont là à partir de la fin de 1917 à Neufchâteau et ils partent en 1919. Donc on est grosso modo sur un an et demi de présence. Pour la Seconde Guerre mondiale, c'est pareil, ils arrivent à la fin de 1944, après la libération en septembre, et ils resteront encore quelques années.
1: Pouvez-vous nous raconter un peu l'ambiance dans les rues au moment de l'arrivée des troupes de Leclerc?
2: Donc nous sommes le 12 septembre 1944. Deuxième libération de Neufchâteau, parce que Neufchâteau a une particularité, c'est une ville qui a été libérée deux fois. C'est-à-dire qu'elle a été libérée le 2 septembre, puis les Allemands sont revenus 10 jours, puis libération définitive le 12 septembre. Évidemment, ce jour-là, liesse populaire, on a ressorti évidemment les drapeaux dans les rues, mais il y avait quand même quelques inquiétudes, puisque 10 jours auparavant, on avait déjà vécu une libération qui s'était plutôt mal passée. Donc on a été quand même un petit peu plus inquiet, mais quand on a compris que la libération, cette fois-ci, c'était la bonne, évidemment que le temps était plutôt à la liesse populaire, mais aussi, d'un autre côté, à une réorganisation complète, à l'évincement de certaines personnes. L'épuration commençait un petit peu aussi, les règlements de compte, etc. Donc c'est une ambiance à la fois joyeuse,
1: ça dépend
2: mais sombre aussi, voilà, exactement.
1: On va parler plus du présent lié à la guerre. Y a-t-il des impacts ou des vestiges de guerre devant lesquels on pourrait passer tous les jours sans se rendre compte finalement?
2: On peut passer devant des bâtiments sans forcément connaître leur histoire pendant la guerre. Il y a une visite guidée qui existe spécialement sur le sujet, sur l'occupation et la libération de Neufchâteau. Et donc, qui dit occupation, dit évidemment présence allemande très forte. Et donc, diverses maisons et bâtiments qui ont servi de lieu administratif allemand. Par exemple, dans la rue Jules Ferry, quand on passe devant les bâtiments qui sont occupés aujourd'hui par Vaugelis et le Crédit Agricole, si on ne le sait pas, on ne peut pas se douter que c'était la commandante tour locale. Voilà.
1: On va parler maintenant un peu de vous pour conclure cette émission, en tout cas dans cette dernière partie. Monsieur Bonnet, d'où vous vient cette, je ne sais pas si on peut dire ça obsession, mais en tout cas cette passion ou cette envie pour le détail historique ?
2: Alors moi, je suis né à Neufchâteau. Je suis un vrai néo-castrien. Je me suis passionné très jeune pour l'histoire et le patrimoine de ma ville, dès l'adolescence. J'ai toujours été un amoureux de ma ville et je me suis intéressé petit à petit à son histoire, rentré dans tous les détails. Parce que finalement, quand on est dans une ville, si on n'y fait pas attention, on ne se rend pas compte de la richesse de son histoire. Et petit à petit, au fil des années, alors j'ai fait des études en histoire également, je me suis attaché à fouiller dans les archives, à lire les vieux journaux. Moi, je suis un passionné de presse ancienne, par exemple. J'adore lire les vieux journaux. Je trouve qu'on y puise une quantité formidable d'informations et de détails, en fait, de la vie quotidienne des habitants, etc. Et petit à petit, je me suis pris au jeu. C'était quelque chose qui était simplement pour moi au départ, pour ma curiosité. Et puis, je me suis dit que j'allais le faire partager. En 2017, j'ai commencé à créer une page sur Facebook qui s'appelle « Les chroniques du passé néo-castrien », où j'ai commencé à partager, à écrire des chroniques et à partager toutes mes recherches, des photos, écrire des choses, etc. Donc, ça fait maintenant 8 ans que ça existe. C'est suivi par plus de 3000 personnes locales ou personnes qui ont vécu à Neufchâteau. C'est une vraie passion. Voilà. Et je cherche toujours des choses insolites, des choses qui sortent de l'ordinaire. Pas simplement parler de la grande histoire, mais la petite histoire. Parce qu'en fait, c'est ça qui est important.
1: Voilà, c'était une petite digression pour parler de vous et de votre passion, notamment liée à l'histoire. On ne se quitte pas encore, il reste un dernier moment à passer ensemble. Alors restez bien sur la bonne fréquence pour continuer votre magazine.

0: Troisième et dernière partie de votre magazine, toujours liée au développement local. On est sur la région de Neufchâteau et de ses alentours. On parle histoire, anecdotes avec Nicolas Bonnet qui est guide et historien donc dans l'Ouest Vosgien. On a évoqué plein de sujets, mais je voulais vous demander, est-ce que vous voulez rajouter quelque chose, peut-être notamment sur les monuments historiques ?
1: Neufchâteau est une ville dans laquelle il y a beaucoup de monuments historiques. Et donc il y a des monuments qui sont très très intéressants et dans lesquels on peut raconter beaucoup d'histoires. J'invite moi les personnes justement à venir découvrir ces monuments et les locaux aussi, parce qu'en fait on entend toujours dire on connaît notre histoire, on connaît, on a déjà vu, on sait ce qui se passe, etc. En fait non, on peut puiser dans chaque monument une quantité d'anecdotes et chaque année quand je crée des nouvelles visites, j'essaye justement de fouiller un peu plus pour raconter de nouvelles choses. L'année dernière, par exemple, j'avais créé une visite spécialement sur la Belle Époque, à Neufchâteau. Et à cette occasion, on se balade, par exemple, dans notre ancien théâtre, le Scala. Et il a fallu que je me penche sur la vie dans cet ancien théâtre à la Belle Époque. Et c'est là qu'on se rend compte de la richesse des événements qu'on pouvait trouver. Les conférences, des pièces de théâtre, c'est foisonnant, voilà.
0: Donc vous êtes actuellement guide. Depuis combien de temps vous êtes guide et comment ça s'est fait ?
1: Il y a quelques années, je travaillais déjà à l'office de tourisme et je me suis rendu compte que c'était vraiment ma passion de faire des visites guidées. Et en 2019, j'ai décidé de me lancer à mon propre compte. Donc je suis guide indépendant depuis 2019. Et à ce titre, je crée des visites thématiques très variées depuis toute cette période. J'en ai à peu près 17 à présent.
0: J'allais vous demander quelles sont les visites. Alors, je ne sais pas si on va peut-être lister les 17, mais peut-être donner des exemples avec des créations de visites peut-être originales aussi.
1: Alors, la toute première visite que j'avais créée, justement, c'était celle du cimetière ancien. Donc, c'est une visite qui existe depuis 2018. C'est la seule qui n'a jamais été arrêtée dans les programmes de l'Office de tourisme. Il y a toujours de la demande pour ce genre de visite. L'année dernière, j'avais créé la visite Neufchâteau à la Belle Époque, par exemple. Puis, en fait, j'aime bien créer des visites qui nous permettent de rentrer dans d'autres manières d'appréhender l'histoire. Donc soit sur des périodes, par exemple la Seconde Guerre mondiale, la Belle Époque, le Moyen-Âge, soit sur des choses un peu plus mystérieuses. J'ai une visite qui s'appelle Mystères et légendes, par exemple, qui se fait essentiellement en nocturne, où pour l'occasion je me costume aussi. Sur des thématiques judiciaires aussi, par exemple, il y en a une qui s'appelle Crime et châtiment. Donc là, on retrace toute l'histoire judiciaire de notre ville, on va se balader dans notre ancien tribunal, des anciens quartiers de Neufchâteau aussi. Voilà, il y a beaucoup, beaucoup de choses à raconter.
0: Avec le temps, avec l'expérience, est-ce que vous vous souvenez d'une question qui a pu être peut-être particulière, surprenante, de la part d'un de vos visiteurs ?
1: Il y a toujours des questions surprenantes dans les visites. La question qu'on entend le plus ici, les gens, lorsqu'ils arrivent à Neufchâteau, nous demandent toujours où sont les Neufchâteau. Voilà. Et il faut leur expliquer que non, ce n'est pas parce qu'il y a Neufchâteau, mais simplement c'est lié à la fondation de notre ville et dans le sens Châteauneuf. Voilà. C'est une question qu'on entend très régulièrement.
0: C'est vrai que nous, en étant plutôt local ou vosgien, on ne se pose pas la question, mais c'est vrai que l'extérieur, ça paraît plutôt logique. Petite question aussi personnelle avant de se laisser. Si demain, vous aviez un budget illimité pour restaurer un endroit, un monument ou quelque chose sur le secteur de Neufchâteau, ce serait quoi ?
1: Je dirais que ce ne serait pas pour restaurer quelque chose, mais plutôt pour créer un musée qui retracerait l'histoire de Neufchâteau. Oui, je pense que ce serait très intéressant.
0: Est-ce que vous voulez peut-être nous partager, vous parliez de Facebook tout à l'heure, partager des contacts, soit pour voir votre travail en ligne, soit pour prendre rendez-vous pour des visites. Voilà, si on souhaite s'intéresser à toute cette histoire riche du bassin, comment on peut faire ?
1: Alors, sur Facebook, vous pouvez suivre ce que j'ai appelé les chroniques du passé néo-castrien. Vous y retrouverez les chroniques qui existent depuis 7 ans et de très nombreuses photos sur l'histoire de Neufchâteau. Vous pouvez évidemment, pour venir en visite guidée, vous renseigner auprès de l'Office de tourisme de l'Ouest des Vosges, soit en ligne sur l'adresse boutique.tourisme-ouest-vosges.fr, soit en appelant directement à l'Office de tourisme, qui propose chaque période de vacances scolaires des programmes très très intéressants, pas qu'à Neufchâteau, mais aussi dans tout l'Ouest vosgien.
0: Un petit mot pour la fin, soit pour donner envie de venir visiter Neufchâteau, ou soit un message peut-être venu du passé pour le futur.
1: Moi, j'invite vraiment les gens à venir à Neufchâteau. Hein. On ne se rend pas compte de la richesse de l'histoire et du patrimoine de notre ville. Et c'est quelque chose qu'on essaye vraiment de partager. Et c'est en proposant justement toujours de nouvelles choses qu'on y arrivera.
0: Monsieur Bonnet, merci beaucoup.
1: Merci à vous.
0: On espère peut-être retrouver d'autres séries ou d'autres anecdotes sur la région et dans d'autres émissions. Nicolas Bonnet, je rappelle que vous êtes à la fois guide et historien sur Neufchâteau. On a eu ensemble le plaisir de faire une petite série sur l'histoire. Et quant à vous, chers auditeurs qui nous écoutez de l'autre côté de la fréquence, vous pouvez aller dès aujourd'hui sur notre site internet radiocristal.org, retrouver en podcast ces émissions en allant sur l'onglet podcast, puis la rubrique soit invité, soit histoire. Je vous dis à bientôt pour une nouvelle anecdote, une nouvelle histoire ou de nouveaux personnages à rencontrer.

Bonjour à tous, merci d'être à ce rendez-vous de l'accordéon pour votre émission Merci à l'accordéon, comme tous les dimanches de 11h à midi sur Radio Cristal, les fréquences vosgiennes 107.3 à Épinal, 92.7 à Gérardmer et toutes les autres fréquences vosgiennes, et Dieu sait qu'il y en a. Sur internet www.radiocristal.org. On va commencer avec un morceau que je vous interprète. On ne pourra jamais plaire à tout le monde. Et une pétillante viennoise. C'est votre serviteur qui ouvre le bal.

Et bien après cette pétillante viennoise, partant avec l'accordéon de Delphine Lemoine qui nous interprète Boléro à Acapulco. Et por favor, cha-cha!

Cha-cha-cha, Delphine Lemoine. Allez, Cocorico, Fiesta. Eh bien, c'est Michael Clément qui vous interprète tout ça, avec suivi d'un cow-boy au saloon.

vous avez enlevé les tables du salon, les chaises pour danser ce country, eh bien, vous pouvez continuer à danser, mais on va zoomber avec Amandine Musichini.

laisse passer le temps à fond la caisse avec Alain Musichini et la Bougnate.

des titres qui sont immortels et composés bien sûr par Alain Musichini et joués par tous les grands de l'accordéon. Corinne Bideau, par contre, nous interprète Concerto pour un été et Tour Terre là.

Après cette belle bachata, voici le tour de Myriam Thiébaut et votre serviteur, La vie que j'aime, mon amour, un titre que vous réclamez, et la musique et notre liberté qui finira cette émission.

Merci à l'accordéon. Aujourd'hui se termine. On se retrouve dès la semaine prochaine de 11h à midi pour un nouveau numéro sur toutes les fréquences vosgiennes de Radio Cristal, sur internet www.radiocristal.org. Et si vous voulez en savoir plus, bien sûr, sur votre serviteur, je vous invite à aller visiter mon site internet www.frédéric-buch.com. Je vous souhaite une excellente journée sur Cristal et merci encore de votre fidélité. À la semaine prochaine, 11h. Salut !

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1: Chers amis mélomanes, bonjour. À tort ou à raison, surtout à tort, au 19e siècle en France, on pense que le genre symphonique est un genre typiquement allemand. Peu de compositeurs s'engouffrent dans cette voie. Et l'un de ces compositeurs est une compositrice, en l'occurrence Louise Farrenc, une personnalité hors norme, quelqu'un qui concentre les talents puisqu'elle est compositrice, mais aussi interprète, pédagogue, éditrice, musicienne.